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dans le sacrement du monde, je goûterai avec une conscience accrue la forte et calme ivresse d'une vision, la cohérence et les harmonies.

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1: 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Viens là, viens, viens, viens, viens.
2: Tu tournes.

C'est parce que j'ai passé toutes mes vacances d'enfant à proximité directe de grands transhumants qui me fascinaient et que j'accompagnais, que je devais embêter d'ailleurs assez sérieusement en étant toujours dans leurs jambes. Mais dès j'étais sur les goales quand j'étais gamin, j'y passais les 2 mois d'été ou 3 mois.

0: Alors voilà des belles cloches.
1: Au début, Fernand était le berger des Liturques. Et ça a duré de 46 à 66, une vingtaine d'années.

0: Fernand était né en 26. Et il est monté la première année en 46, l'année de ses 20 ans.
1: Ça, c'est la marque du grand-père. Je me rappelle mon grand-père. J'avais 5 ans quand il est mort. Et puis ça, son oncle. Avant, il y avait un petit C. Le petit C, il l'avait fait eux. C'est pas sorcier.

Donc Fernand, il est parti pour garder l'été à Massevac avec le père Turc, et en septembre, quand il rentrait, il retournait au vignoble, et ça, ça a duré toute sa vie. À un moment, il a épousé la fille du patron, comme de juste, et l'histoire a continué comme ça.

0: je m'étais fait faire cette marque en Valais pour faire ces sonnettes. Alors j'ai fait le même modèle que le grand-père, mais j'ai mis claret, que le grand-père il avait mis Élie. Il y avait tellement de claret, dans, ça dominait le nom. Burnet et claret, ça dominait.
1: C'est mon arrière-grand-père, qui avait fondé l'atelier de fabrication des cloches. Puis après, c'est mon grand-père qui a pris la suite. Et ensuite, c'est mon père et son frère qui ont continué la fabrication. Mais bon, c'était tout à fait artisanal.

0: Mon grand-père, il est mort en 1932 par là, Antoine. Enfin, c'est le vrai, c'était Charles. Autrefois, on n'utilisait pas
1: les prénoms réels.
0: Les prénoms réels. Mais si, c'était le deuxième ou un qui n'existait pas.
1: Antoine Rive.

0: Voilà, ça fabrique de sonnettes en fer brasé pour moutons et chevaux, Antoine Riveux. Donc ça, c'était ton grand-père.
1: Oui.
0: Voilà. Jean Riveux, avec toi, c'est quoi? C'est ton cousin?
1: Mon oncle.
0: Ah, c'était ton oncle, Jean Riveux.
2: Lui qui a arrêté en 1913,
3: c'est ça? C'est les séries des différents hommes. Il y a 5 hommes qui ont fait des sonnettes, alors. Il y a sauf le grand-père, j'ai pas trouvé, j'en ai qu'une. Mais il en faisait pas assez pour que ce soit bien bonne.

bar, dans le bar à la croisée des chemins du col du Coin et du col de Bresson, sous la pyramide. Il est là tout l'été et il fabrique le Beaufort qui va redescendre à l'automne au village d'Arèche. Jean-Pierre Blanc, c'est quelqu'un qui commence à être un peu âgé, pas très âgé, mais qui petit à petit cède sa ferme à un jeune qui va reprendre, Adrien. On voit la machine à traire.

0: 2 mois d'été ou 3 mois d'été, et dès que je pouvais, je partais avec le troupeau toute la journée. Ma mère me mettait une tomate et un fromage dans le sac, et puis j'étais avec les bergers toute la journée. J'ai appris des tas de choses, j'ai vu des tas de choses, et par osmose, je me suis imprégné de ces histoires-là.
1: Donc le matin et le soir, les vaches sont appelées à la machine à traire avec les chiens ou appelées à la voix. Et les voilà parties pour une heure et demie de traite.

0: le moulin de terre. On y mettait des morceaux de cuivre ou de laiton ou autre qui fondaient dans le four. Ça brasait la sonnette.
1: Oui.
0: C'est pour ça qu'on voit des gouttes dessus, parce que ça coulait comme ça, pouvait. Hein. On faisait chauffer assez pour que ça fonde le cuivre.
1: Le four, il était à 1100 degrés, je crois, ou 1000...
0: Oui, mais il fallait fondre le cuivre ou le laiton.

0: Rambouillet, c'était la bergerie nationale.
1: Où continue à vivre en cercle extrêmement fermé, extrêmement étroit, le troupeau de mérinos espagnol, devenu mérinos de Rambouillet, importé par Louis XVI grâce à Daubenton, et grâce aussi au fait que Marie-Antoinette était la cousine du roi d'Espagne, qui a bien voulu laisser sortir des mérinos pour sa cousine, donc reine de France.
2: Ils ramèneront le lait à la ferme là-bas, à Conchette, et tout de suite ils vont le transformer en Beaufort. Ils vont faire des meules de, à partir de 400 litres de lait, des meules qui pèseront à peu près 40 kg quand elles seront affinées.

0: Celle-ci, on en trouve encore. On en trouve encore. J'en ai trouvé une il n'y a pas longtemps, un collègue de sonnette. Il l'a acheté et puis il me l'a vendu.
1: C'est du LMD, dit.

Il y avait quand même beaucoup, beaucoup de gens qui venaient parce qu'ils étaient très connus. Il y avait des troupeaux qui passaient au fond du village, là. Et alors, à ce moment-là, les bergers achetaient beaucoup de cloches. Il y avait même, ils en envoyaient même en Espagne.

0: Salut.
1: Ça ne venait pas à côté.
2: Deux. Ça, là, c'est les petites filles.
1: Sofia, Julia et Lydia.

Alors, les quatre sonnailles provençales, c'est quatre sonnailles de fonction. Vous avez la première, qu'on appelle le clavelas. Alors, on l'appelle ou le picon ou le clavelas. On l'appelle picon à part jusqu'à la taille à peu près de 11,5 cm de hauteur. On va l'appeler picon pour le différencier du gros clavelas qui est signification de montagne. Même cloche, mais montagne.

Tu vois, celle-ci, elle a, au lieu d'être soudée au départ, ils n'avaient pas la soudure, elle était rivetée. Les anciennes, ils faisaient ça. Ils mettaient des rivets pour tenir la tôle quand elle passait au four.

0: Ah ben là, il y a la liste des noms. Bourgonville, voilà, la Caïra de Carré, quoi.
1: Oui. Ouais.
0: La Tindarelle, la Midjane, Picarol, la Clarine, la Cascaros. L'escaille, c'est l'ensemble de toutes ces clochettes, en somme, de ces sonnettes.
2: Alors que le picol, lui, est utilisé, on va dire, plus en Basse-Provence, au moment ou au printemps ou à l'automne, au moment de l'agnelage. Voilà. C'est-à-dire que quand vous avez une brebis dite baissonnière, une brebis qui vous fait deux agneaux, on appose à la brebis un petit sonaillon, un petit picon principalement, pour que la brebis ait une identité sonore, pour que ces deux agneaux, qui sont nés plus petits qu'une brebis qui n'en a fait qu'un seul, sachent en permanence où se situe leur mère.
3: Un, déjà, tout, soit il m'a fait manger. Après.

0: le son des troupeaux de Pierre, de Paul, de Jacques et de Guillaume, et il se trompait pas. Et des fois, il disait, ah, il a quelques cloches neuves cette année, lui. Il avait été berger et il était aveugle. Donc, il connaissait les cloches et les bêtes, il connaissait les gens, et il avait une capacité d'analyse auditive énorme. Mais quand même, là, j'avoue que André Daumé forçait le respect.
1: Le costume des enfants, c'est traditionnel.
2: C'est la chemise de Belval, c'est la chemise populaire, le coton, c'est le signe de ralliement, quoi. La tradition du costume un peu disparue, là il y a juste les petites filles du propriétaire en costume.
3: Dans deux heures, j'ai coupé la météo, je les mets au marron.

0: Maman, elle mange des ongles. Mon Dieu.
1: Alors, ils étaient payés en vache. C'était la monnaie du Valais. Et ils n'avaient pas de calculette à l'époque. À un moment, ils étaient payés en francs de France, en livres, et en livres anciennes et en bâches. En quatre monnaies, ils étaient payés. C'était la monnaie du Valais, ça.
2: En plus, ils avaient une petite propriété agricole. Ils faisaient l'agriculture et ils faisaient en même temps la fabrication des cloches. Et puis, bon, c'était plus rentable après. Comme c'était très artisanal, c'était plus rentable du tout.

0: Le mapa c'est bien ici. Le son est trop près l'un de l'autre. C'est pour ça qu'il me faut celle-ci qui est un peu plus loin. Tu vois, ça va mieux.
1: La pique. Vous voyez, on appelle ça le tuyau de poêle. Le son est déjà beaucoup plus sombre, qui va calmer le troupeau. C'est un son qui va marcher à l'avant du troupeau et qui va calmer le troupeau.
2: Je vais pas de l'autre côté. Et Laurent le chèvre, c'était qui Laurent le chèvre?

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0: vous arrive? Vous avez pris votre Ventoline?
1: Je prends de la Ventoline le matin.
2: Moi, j'en prends plus, j'ai arrêté.
1: T'es asthmatique aussi?
2: En fait, j'ai lu la notice. Et du coup,
1: d'accord, j'ai vu dans la notice.
0: Non, madame,
1: que les gens, en fait, tu peux avoir des champignons.
2: Des champignons? Moi, j'en ai au pied.
0: Mais écoutez-moi, je suis à ça.

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va voir ta grand-mère qui se trouve de l'autre côté de la forêt. Tu prendras ce petit panier. 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
3: Il est 7h à Paris, 5h en temps universel.
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3: Bonjour à toutes et à tous, RFI Matin commence. C'est maintenant 3 heures d'infos jusqu'à 10 heures avec toute la rédaction mobilisée à Paris et dans le monde. Ce matin, 22 juillet, le programme est encore bien chargé. On sera en Ukraine, en RDC, au Liban, en Guinée, en Inde, mais aussi en Centrafrique. Bienvenue. Et tout de suite, c'est le journal. Bonjour Fabrice Legrier.
5: Bonjour Andréane, bonjour à tous.
3: Un nouveau chef d'état-major des forces armées en Ukraine.
5: Alexander Zikiris, qui a été limogé de son poste. Volodymyr Zelensky a nommé un jeune général, Mykhailo Drapaty, bien plus populaire. Une décision politique pour tenter de calmer la grogne au sein de la population en colère depuis les précédents remaniements gouvernementaux. Nous retrouverons notre correspondante à Kiev dans un instant. Et nous serons aussi en Israël où Benjamin Netanyahou pousse pour augmenter les frappes contre Téhéran. Et pour cela, il abreuve les États-Unis de renseignements et de cibles potentielles.
3: Et justement, 11e nuit de frappes américaines contre l'Iran.
5: Et ce n'est pas fini, prévient Donald Trump. Pas de désescalade donc. Et l'Iran réplique, frappe quasi quotidienne sur le Kurdistan irakien notamment, où cette guerre perturbe l'approvisionnement en carburant. Reportage à Erbil à venir.
3: Dans ce journal également, Fabrice, l'exploitation minière au cœur des batailles que se livrent les groupes armés et les forces régulières au Sahel.
5: Sujet qui est au cœur d'un travail très dense mené par l'ONG Aklet, qui vient tout juste de publier un rapport. Bataille qui tourne autour du contrôle des mines d'or principalement. Décryptage dans quelques minutes.
3: L'Ukraine a donc un nouveau commandant en chef ce matin.
5: Il s'appelle Mykhailo Drapaty. Volodymyr Zelensky l'a annoncé hier soir, plus d'une semaine après avoir remanié son gouvernement et enclenché des manifestations à travers le pays qui réclamaient le départ d'Oleksandr Sirski, l'ancien chef de l'armée, et le retour de Mykhailo Fedorov, le désormais ex-ministre de la Défense. Emmanuel Chaz, vous êtes notre correspondante à Kiev. Bonjour.
6: Bonjour.
5: Emmanuel, qui est ce nouveau commandant en chef, Mykhailo Drapaty?
6: Bien écoutez, Mykhailo Drapaty, c'est le choix du peuple. C'est un homme de guerre qu'il souhaitait voir au poste à la place d'Oleksandr Sirski, dont il réclamait le départ, car selon eux, eh bien, la stratégie était dépassée. Il ne respectait pas la vie de ses hommes. Et Drapaty, lui, est un héros de l'Ukraine. Il est très respecté pour ses faits d'armes. Il s'est notamment illustré en 2014 pendant la bataille de Mariupol, en libérant des otages dans une opération spectaculaire. Et depuis 2022, il a occupé plusieurs postes de haut commandement. Il est vu comme un réformateur ayant à cœur d'éliminer la corruption au sein de l'armée. Et il était sorti de la réserve d'usage des soldats ces derniers jours pour soutenir Mykhailo Fedorov, en disant que si le ministère de la Défense devait travailler en dépit du système et non pas grâce au système, eh bien cela signifiait que le système devait changer.
5: Alors politiquement, Emmanuel, que signifie cette nomination ?
6: Alors, après 6 jours de rassemblement, Volodymyr Zelensky a accédé à l'une des requêtes des manifestants, en signe qu'il a écouté le peuple. Il a également annoncé avoir offert à Mykhailo Fedorov un poste d'importance, mais il ne précise pas lequel. Et l'ancien ministre de la Défense n'a pas répondu sur ce volet, mais il salue la nomination de Mykhailo Drapaty et souligne les objectifs que doit se fixer l'Ukraine. Un commandement fort, une vision claire des frappes asymétriques afin d'épuiser l'économie russe. Et du côté des manifestants, beaucoup considèrent qu'il manque encore 2 points à éclairer, celle de replacer Mykhailo Fedorov au ministère de la Défense et la réunion immédiate du Parlement qui est partie en pause estivale jusqu'au 18 août.
5: Emmanuel Chaz, notre correspondante à Kiev.
3: Les États-Unis ont mené leur 11e nuit de frappe contre l'Iran.
5: Et ce n'est pas fini du tout, a affirmé hier Donald Trump, le président américain, qui menace désormais d'attaquer très bientôt un complexe nucléaire souterrain secret, complexe qui serait situé dans la montagne de Kolang, dans le centre de l'Iran. Des informations fournies par Israël qui poussent à l'action. Israël, où l'on vous retrouve, Michel Paul, bonjour.
7: Bonjour Fabrice, bonjour à tous. Et oui, si les

0: Les Iraniens frappent, nous répliquerons, nous avons une longue liste de cibles potentielles, proclame-t-on en Israël. Pas de feu vert américain à ce stade, mais pour Israël, les frappes passées n'ont pas suffi. Téhéran continue de reconstruire son programme nucléaire, déplaçant désormais, selon les renseignements israéliens, des milliers de centrifugeuses au cœur du mont Kolang, un site souterrain quasi inatteignable, sous plus de 100 mètres de roche. Benjamin Netanyahou cherche donc à convaincre Donald Trump de frapper fort et vite, avant que ce complexe fortifié ne devienne totalement invulnérable. En coulisses, l'armée israélienne se prépare au pire. Reconstitution massive des stocks de missiles d'interception, exercice intensifié et soutien logistique aux forces américaines accueillies dans le Negev. Mais ce forcing diplomatique et militaire ne s'explique pas seulement par la menace extérieure. À 3 mois des législatives d'octobre, le Premier ministre exploite aussi ce climat de haute tension sécuritaire pour resserrer son emprise politique et consolider sa position en vue du scrutin.
1: Michel Paul en direct de Jérusalem. Merci Michel. Et si les frappes des États-Unis visent notamment à empêcher Téhéran de contrôler le détroit d'Ormuz, un contrôle qui créerait un dangereux précédent avec des conséquences au-delà même du Moyen-Orient qui risque de se répéter dans d'autres parties du monde. Voilà ce qu'a déclaré Marco Rubio ce matin, le secrétaire d'État américain qui participait à une réunion de l'ASEAN, l'Association des Nations d'Asie du Sud-Est. L'Iran qui une fois encore a riposté à ces frappes américaines ces dernières heures, comme au Koweït ou à Bahreïn, des attaques de drones et de missiles imputés à l'Iran, qui sont aussi quasi quotidiennes au Kurdistan irakien. Et parmi les conséquences, les entreprises qui exploitent les principaux champs gaziers et pétroliers de la région ont suspendu leurs activités, perturbant l'approvisionnement en carburant. Depuis juin, les prix à la pompe n'ont donc cessé d'augmenter. Le gouvernement régional tente à présent de plafonner le prix de l'essence standard. Marie-Charlotte Roupy.
2: Au lendemain de l'annonce du gouvernement régional, la majorité des stations essence sont fermées ou désertes. Elles affichent encore 1350 dinars irakiens le litre d'essence, soit 90 centimes d'euros. Alors, les automobilistes se rabattent sur les quelques stations qui distribuent le carburant subventionné par le gouvernement local. Il est vendu à 50 centimes d'euros le litre, soit presque moitié moins cher.
3: À l'époque, avant la guerre, on consommait un peu d'essence privée parce que les prix n'avaient pas autant augmenté.
2: Explique Bilal Abdelkarim, chauffeur de minibus dont le plein quotidien est devenu 16 euros plus cher en quelques semaines.
3: Il était à 850 et maintenant c'est à près de 1400 le litre. On est obligé de venir faire la queue ici, sinon on ne peut pas faire le plein.
2: La suspension des activités de plusieurs exploitants pétroliers par crainte d'attaque sur les infrastructures énergétiques a fortement réduit l'approvisionnement du marché privé. Les autorités kurdes ont donc ordonné lundi soir le plafonnement des prix pour tenter d'enrayer cette hausse à la pompe. Les stations qui n'ont pas pu s'adapter n'ont simplement pas ouvert. Najat Gardi, chauffeur de taxi, est fatigué de subir chaque regain de violence dans la région.
4: Maintenant, on peut travailler un jour et le suivant, on doit faire la queue pour de l'essence. C'est un vrai problème parce que nos revenus dépendent de ça.
2: En parallèle, la baisse de la production de gaz complique aussi le quotidien des habitants avec des coupures d'électricité régulières au Kurdistan irakien. Marie-Charlotte Roupy, Erbil RFI.
1: Et puisqu'on parle de carburant, le baril de Brent a franchi la barre des 92 dollars ce matin. C'est la première fois depuis le mois de juin. Une guerre qui coûtera par ailleurs 37,5 milliards de dollars aux États-Unis jusque fin septembre. C'est ce qu'a annoncé hier le ministre de la Défense, Pete Hegseth.
5: RFI Matin, c'est le journal de Fabrice Legris avec ce rapport publié ce matin par l'ACLED, ONG spécialisée dans la veille sécuritaire.
1: Extraction sous le feu, comment l'exploitation minière redéfinit les conflits au Sahel central. C'est le titre de ce rapport. Un travail très dense sur l'évolution des batailles que se livrent les groupes armés et les forces régulières au Burkina Faso, au Mali ou encore au Niger. En jeu, le contrôle des mines, d'or principalement, et de tout leur écosystème économique. David Bachet.
6: Inata, Bungu, Solan au Burkina, Talanda, Kintaka et les nombreuses mines des régions de Kaï à Sikasso au Mali. 44 sites sont étudiés dans le rapport d'ACLED qui enseigne d'abord que 90% des violences se jouent en dehors des concessions dans un rayon d'une dizaine de kilomètres. Ce qui peut commencer par des attaques contre le personnel minier, les infrastructures ou les transports, écrit le chercheur Enin Saibia, peut dégénérer en une lutte d'influence plus large pour le contrôle des déplacements, du territoire, de l'autorité locale et de l'accès aux ressources. L'or représente des financements directs. Il il est aussi désormais au cœur d'une guerre économique et de gouvernance. C'est notamment la stratégie du JNIM qui, au Mali, organise des blocus, prélève des taxes et kidnappe du personnel étranger, surtout chinois, ce qui perturbe les activités, prive l'État d'importantes recettes et sape son autorité. Les mines offrent également des opportunités opérationnelles. Le JNIM a transformé des sites artisanaux en bases semi-permanentes, lit-on dans le rapport, où les combattants peuvent se fondre parmi les mineurs et mener des opérations. En plus de leur action militaire contre les groupes armés, les États sahéliens renforcent le contrôle des mines en nationalisant des sites ou en renforçant leur législation.
1: Décryptage signé David Bachet.
5: Une première en Europe, la France va interdire les réseaux sociaux aux moins de 15 ans.
1: Le Parlement a définitivement adopté la proposition de loi hier. Une avancée majeure, a déclaré Emmanuel Macron, qui en avait fait une priorité. Les plateformes devront désormais mettre en place des dispositifs de vérification d'âge. L'entrée en vigueur se fera en septembre. 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
2: Bonjour à toutes et à tous. Ismo sur les ondes de RDIWA. Et pour l'interview du jour, je suis avec Pablito Zago, artiste peintre illustrateur. Bonjour Pablito.
3: Salut Ismo.
2: Nous sommes ensemble parce que tu proposes une exposition au Baraki, qui est donc dans la rue Camille Buffardel à Die, de tes œuvres les plus récentes, j'ai l'impression. Est-ce que dans un premier temps, tu peux te présenter?
3: Pablito Zago, je suis un artiste installé à Avignon. Je viens d'un milieu entre l'illustration et le graffiti. J'ai commencé par la peinture et j'ai eu un gros kiff il y a déjà un paquet de temps avec la pratique de la peinture avec des bombes. Je dirais plus que le graffiti, mais c'est plutôt la technique qui m'a vraiment attiré et plu. Et je navigue entre peinture, illustration, réalisation de fresques, voilà.
2: En regardant un petit peu ton parcours, je vois que tu as fait quand même pas mal d'expos un peu partout. C'est-à-dire aussi bien à Aix-en-Provence, à Avignon, de là où tu viens, mais aussi en Amérique centrale ou plein d'endroits à travers le monde. Comme ça, on sent que le voyage nourrit profondément ta création et ton inspiration. Tu peux nous en parler un peu plus de ça ?
3: Ouais, j'ai eu la chance de voyager assez tôt et de partir au Mexique. Assez tôt, je devais avoir 16-17 ans, un voyage scolaire en plus, c'est ce qui est assez drôle. Et je pense que ça a été un point de départ pour un goût tout particulier pour le voyage. Et après ce voyage-là, je n'ai pas arrêté de bouger solo ou avec mon ami. Et voilà, du moins, j'ai beaucoup voyagé. Ça nourrit une passion pour le voyage, pour les motifs, pour les cultures, pour qui a vraiment, je pense, nourri tout mon alphabet graphique. Et voilà, ça a aussi créé une véritable passion pour les masques et qui fait vraiment partie de mon travail. Alors c'est pas ce qu'on verra le plus sur l'expo que je présente au Baraki, parce que c'est encore un nouveau truc, on en parlera peut-être après, mais j'ai quand même une passion, j'adore dessiner des personnages, et le côté masque a toujours fait partie d'un truc assez important dans mon travail, parce que il y a au-delà du côté purement plastique que j'ai toujours kiffé quand en Afrique les masques m'ont énormément plu, Mexique, Pérou, j'ai ramené des choses en papier mâché que j'ai trouvé aussi excellentes. En Asie, il y avait des trucs un peu terrifiants qui me plaisaient énormément. J'aime bien les monstres. J'aime bien l'idée, à travers les masques et les monstres, de pouvoir se cacher ou de créer une nouvelle personnalité derrière un masque. Donc voilà, c'est quelque chose qui a nourri ma peinture. Je me suis toujours décrit un peu comme ça. Je suis une éponge, et du coup, autant ce qui se passe de partout, du même en France, peut me nourrir, mais autant quand je voyage et tout, du même tout ce que je vois me nourrit, et je le revendique avec plaisir.
2: Tu revendiques cette influence que tu puises allègrement, soit dans tes voyages, soit peut-être dans tes rencontres.
3: Ouais, tout à fait. Mais c'est vrai que les voyages, au-delà de la symbolique que je mets parfois un peu de côté, je me nourris vraiment purement d'images. J'adore l'effet immédiat que peut créer des motifs, du tissu, des peintures et tout, sans que je comprenne tout de suite le sens. Mais tous ces jeux de couleurs, de symboles m'attirent énormément.
2: Ton exposition actuelle au Baraki, ça s'appelle Palissade. C'est bien ça, hein ?
3: Ouais, tout à fait.
2: Il y a, en plus de toute cette explosion de couleurs qui apparaît régulièrement dans ton travail, on sent que c'est vraiment important. Il y a du volume également.
3: Ouais, ben je crois que j'ai eu, même c'est pas je crois, hein, c'est que j'en suis sûr, c'est que Le gros de mon travail, c'est quand même de réaliser des fresques murales. Alors, souvent des très grands formats. Et il y a ce côté 2D qui me plaît, hein. Le mur c'est cool, mais comme la feuille de papier, moi j'adore dessiner sur papier aussi. Mais je crois que quand, en ce moment, en tout cas pour la production de tableaux et d'œuvres un peu destinées aux galeries, aux particuliers, ce genre de choses, j'avais envie de trouver une autre direction, d'autres moyens de travailler. Et bon, on y viendra peut-être, mais même, je crois que ça m'attire même d'aller vers ça, peut-être même sur les murs. Mais du coup, j'avais envie de créer du volume et de sortir de ce côté purement 2D. À Avignon, je travaille dans un atelier qui s'appelle l'atelier Shed, qui est un atelier collectif. On a pas mal de matos, on a du matos pour couper du bois, pour voilà, ce genre de choses. Et du coup, j'ai eu envie de me servir de tout ça pour sortir du côté vraiment beaux-arts de la peinture, où je vais commencer à travailler sur toile, très plat, très propre. En plus, moi, j'ai été graphiste, je le suis encore un peu, donc j'ai ce truc très léché, très équilibré de la peinture. Et en fait, petit à petit, j'avais besoin de sortir de ce truc-là. Et du coup, l'exposition Palissade, c'est une nouvelle tentative dans mon travail d'aller vers quelque chose qui a un peu plus de forme et qui n'est pas seulement comme un aplat de couleurs. Donc, je me suis mis à sortir une scie sauteuse, une scie à chantournée, de récupérer du bois, parce que j'aime bien aussi cette idée de récupération, de trouver des objets qui ont déjà une histoire que je trouve dans la rue et que je me réinvente avec des bois qui sont abîmés, qui sont un peu souillés même, et sur lesquels, moi, je vais venir peindre des choses très propres, au contraire, par-dessus, en gardant ce qui fait quand même un peu mon ADN dans la peinture, c'est cette idée de couleur, de trucs assez positifs, assez enfantins, même si ça cache plein de travers et de traumas qui ne sont pas particulièrement ceux qui sautent au visage au premier abord. Mais voilà, j'avais envie de clouer, d'assembler des choses. Et le côté palissade, c'était aussi... le nom palissade, c'était un jeu, un peu une référence aux palissades qu'on pourrait peindre quand on fait du graphe et qu'on a envie de couvrir des murs. Donc voilà, c'est un jeu un peu entre tout ça. Et quand je disais que j'étais passionné par les masques, il y a aussi autre chose, c'est le côté totem. Totem amérindien, où j'ai toujours vu ça comme une superposition de cases et de personnalités qui assemblent et qui créent un personnage un peu fantasque. Et il y a dans ce truc de palissade de rajouter tout plein de bribes d'histoire sur mes tableaux et de pas être sur une histoire précise, comme j'aurais pu faire avant, avec un thème, et je le représente. Et là, je m'amuse à assembler des choses. Alors, j'assemble des bouts de bois, mais j'assemble ça comme si c'était aussi des bouts de récits, de voyages aussi, parce qu'il y a encore toujours cette grosse référence au voyage. Et voilà.
2: C'est à la personne qui regarde un petit peu l'œuvre de comprendre l'histoire qui se véhicule dans cette œuvre-là, en fait.
3: Ouais, exactement. Et de toute façon, ça, c'est un truc qui est important dans mon boulot depuis le début. Même si je défends des idées ou quoi que ce soit, dans ma peinture, j'ai toujours eu envie de laisser la place à un récit personnel qu'on peut se faire sur mes peintures. Dans mon travail, je ne suis pas fan du message affirmé politique ou poétique. Bon, je suis quand même dans une idée de poésie. Donc, l'idée, c'est de donner des... comme une poésie écrite, de donner des mots qui pourraient...
2: aiguiller, peut-être.
3: Ouais, aiguiller l'imagination. Et ça me suffit. Et l'idée que les gens se racontent leurs propres histoires, c'est assez important dans mon travail. Ouais.
2: Oui, la place de l'interprétation personnelle.
3: Ouais, tout à fait.
2: Semble prépondérante dans ce que tu proposes. Ton exposition a commencé samedi 18 juillet, donc c'était il n'y a pas longtemps. Elle court jusque...
3: Mi-septembre.
2: Jusqu'à mi-septembre. Ouais.
3: Au-delà des œuvres qui sont présentées, je présente aussi une partie de mon travail d'illustrateur et de, d'impression d'art à travers des sérigraphies, numérotés signés, quelques prints, voilà.
2: Oui, parce que Palissade, l'exposition actuelle, ce n'est qu'une des nombreuses facettes de ton travail.
3: Ouais, je m'ennuie très vite, donc je passe souvent d'un truc à l'autre. Aux grandes dames des galeristes qui aiment bien qu'on reste sur les mêmes choses. Non, moi j'aime bien faire plein de choses, et même dans mon travail de tous les jours, j'aime ce côté où je passe d'un truc à l'autre, c'est-à-dire que je fais pas mal de fresques, mais du coup j'ai ce travail aussi de toile et de galerie, je fais beaucoup d'illustrations papier. Je fais aussi des workshops avec des écoles, des jeunes pour la création de projets de fresques dans des établissements. Voilà, j'essaie de... Je fais aussi pas mal de carnets de voyage à chaque fois que je pars en voyage où je raconte mes voyages à travers un récit graphique. Voilà, je pourrais pas dire exactement ce que je fais. Je suis fan de plein de choses. C'est au même titre que, par exemple, moi, la musique, c'est un truc qui me nourrit énormément, qui a presque plus d'importance que la peinture. Et je suis incapable de dire, si on me demandait qu'est-ce que j'aime particulièrement comme musique, en fait, j'aime aller de partout et pousser, chercher ce que je peux trouver de meilleur dans chaque chose.
2: Tu fais de la musique également ?
3: Ouais, j'en faisais, j'ai été, mais ça, c'était une autre vie. Il y a longtemps, j'ai été chanteur dans différents groupes. Flying Teapot, qui était un groupe de metal fusion dub. Et après, j'étais chanteur dans un live de drum and bass qui s'appelait Supermercado. Maintenant, le seul truc que je fais un peu dans la musique, c'est que je fais un peu DJ de temps en temps, mais c'est vraiment pour le fun. En fait, je me suis rendu compte rapidement que je dessinais mieux que ce que je chantais, donc j'ai mis la peinture en avant.
2: Mais est-ce que tu vois toutefois des analogies entre le travail de création musicale et de création graphique ?
3: Je pourrais pas te faire un récit là-dessus, mais en tout cas, c'est... La musique, c'est vraiment ma grande passion. Grande passion.
2: Les deux doivent se nourrir l'un l'autre,
3: ouais,
2: peut-être.
3: Tout à fait. Mais c'est étrange, mais mon métier, c'est le dessin et la peinture. Mais je crois que s'il y avait un truc dont je ne pourrais pas me passer, ça serait d'abord la musique.
2: Ah oui, c'est intéressant.
3: Ouais. C'est tellement un puits sans fond. Ça me passionne de savoir que j'aurais jamais fait le tour de la musique. Et je suis vraiment un grand fan de musique.
2: Parmi tes nombreuses œuvres où on constate souvent une explosion de couleurs, des formes un peu naïves, même des fois, qui font partie de ton inspiration,
3: ouais.
2: Ça t'est déjà arrivé de peindre des musiciens ?
3: De peindre des musiciens, j'ai déjà dû le faire, mais par contre, il y a un truc qui m'attire en ce moment, c'est de peindre pendant des lives de musique.
2: Ah, en mode live peinture.
3: Ouais. En ce moment, alors c'est un truc, pendant longtemps, j'ai pas voulu le faire parce que ça me faisait peur. Et ces dernières années, on m'a sollicité pour réaliser des peintures en live. En fait, j'étais vraiment très mal à l'aise parce que ça me faisait énormément peur, en fait, je crois, parce que du coup, tu sais pas vers quoi tu vas aller complètement à la fin.
2: Puis il y a une audience qui te regarde aussi.
3: Ouais, il y a l'audience. Et franchement, le challenge m'a pas mal plu. Tu vois, tu parlais des ponts entre la musique et la peinture. Moi, j'ai un frère qui est musicien, qui est prof de musique à Valence, tout ça. Et du coup, j'ai un rapport aussi à la musique que lui m'a transmis. Et c'est vrai que moi, je suis fan aussi de jazz et de choses assez barrées. Le côté free jazz, le côté improvisation m'a toujours questionné. Parce que vraiment, ça me questionnait, me dire, mais comment on peut arriver à ça ? Et en fait, c'est vrai qu'il y a ce truc-là qui me plaît énormément en ce moment, c'est de savoir qu'on connaît ses gammes, qu'on a son alphabet, soit musical, soit graphique, et de pouvoir se servir en fait des choses qu'on maîtrise plutôt bien pour aller vers l'improvisation. Ça, c'est un truc qui me parle en ce moment. Et justement, ce côté perf, c'est là-dedans que ça m'attire. c'est pas ce que je considère dans l'improvisation et la perf, c'est pas de faire n'importe quoi, c'est justement de se servir de ce qu'on sait bien faire, mais se dire qu'on a un lâcher-prise pour aborder la manière dont on va dialoguer avec des mots qu'on connaît déjà. Voilà. Et je sais qu'en ce moment, c'est un truc qui me gratte un peu, quoi.
2: D'accord. Donc, il y a ce côté du live, de la peinture live, qui semble utiliser une technique d'improvisation parce que tu ne sais pas vraiment qu'est-ce qui va se passer.
3: Ouais.
2: Tu as une idée de comment.
3: Ouais, exactement.
2: Mais tu ne sais pas vraiment le quoi.
3: Tu connais ton outil, mais tu ne sais pas au bout du chemin comment ça va être au final, quoi.
2: Alors qu'auparavant, tu ne travaillais pas vraiment comme ça. Tu travaillais avec des idées quand même plutôt précises.
3: Ouais, ouais, exactement. De toute façon, par exemple, moi, sur les murales, quand je fais des murales, bon, c'est de plus en plus des commandes publiques ou des choses comme ça. Bon, je ne vais pas mettre la faute au fait que ça soit des commandes, mais je travaille toujours sur un croquis, un dessin que je pousse ou que je ne pousse pas, mais j'ai quand même une composition qui est toujours sur un petit bout de papier. Du coup, je sais où je vais aller.
2: Oui, tu as un repère.
3: Ouais, un repère, parce que d'abord, moi, je n'ai pas envie de perdre du temps à me poser des questions quand... il m'arrive de faire des buildings ou des immeubles de plusieurs étages et tout, je ne peux pas être dans l'improvisation sur ces murs-là. Donc c'est vrai que c'est une nécessité de préparer mon travail. Mais c'est pour ça que j'aime bien sortir de ce que je sais faire ou ce que je dois faire pour aller vers des trucs comme ça. Mais des fois, il faut un peu de temps, parce que tu vois, c'est aujourd'hui, ça fait quand même un moment que je peins. Ce côté improvisation, c'est pas un truc qui m'a attiré jusqu'à présent. En ce moment, là, je me dis, pourquoi pas ponctuellement essayer des choses, et pourquoi pas essayer des choses avec des musiciens.
2: Ça semble chouette de t'octroyer cet espace de liberté pour continuer ton expérimentation.
3: Ouais.
2: Tu disais que tu faisais pas mal de fresques, c'est ça? De fresques murales, des buildings, des choses comme ça. Où est-ce qu'on peut voir ton travail?
3: Bah, je pense que le plus simple, ça reste les réseaux sociaux.
2: Oui.
3: Instagram, Facebook, Pablito Zago, c'est voilà.
2: Et là, il y a des photos un petit peu des différentes étapes de tes créations.
3: Ouais, ouais, ouais. Tu peux remonter un peu loin et même, je pense, voir l'évolution du boulot. Mais c'est là-dessus que je partage l'essentiel de mon travail. Ouais.
2: Tu voyages, tu crées, l'influence de l'endroit où tu es a une importance dans ton travail?
3: Ouais, énormément, énormément. Bon, j'ai la chance, avec mon travail de mural, de fresque, j'ai eu la chance de voyager. L'an dernier, j'étais au Rwanda, avant j'ai fait 2 ans au Sénégal, je suis parti au Mexique, voilà. Et ben, que ça soit à l'étranger ou en France, par exemple, quand on me demande de faire un croquis, parce que ce dont on parlait juste avant, je précise toujours qu'il y a un pourcentage dans ma proposition où il risque d'y avoir une possibilité de changement. Parce que quand j'arrive sur un lieu, alors que ça soit architectural ou que ça soit culturel ou un truc comme ça, je peux pas arriver avec un dessin et me dire « ouais, bon, c'est ça exactement que je vais faire » parce que je peux être confronté, comme je disais, architecturalement à quelque chose qui empêche une lisibilité de la manière dont tu vas voir la fresque, de l'endroit où tu vas la faire, ou alors culturellement, par exemple, si je peux prendre un exemple, l'an dernier, donc, j'étais invité au Rwanda, j'ai fait une grande fresque pour l'Institut français du Rwanda. Et j'avais demandé à en faire une autre, et j'en ai fait une autre sur un mémorial du génocide rwandais. Voilà, j'étais invité, j'avais fait une proposition, j'avais entendu que ce mémorial était devenu plutôt un centre d'accueil pour les enfants, pour des activités culturelles. Donc j'avais orienté ma fresque plutôt autour d'un truc très joyeux, positif autour des enfants. Et en fait, quand je suis arrivé au Rwanda, je me suis retrouvé directement dans ce lieu, avec une journée anniversaire, avec des rescapés du génocide, un après-midi où je me suis pris tout ça dans la gueule. Je connaissais l'histoire, hein, mais je ne pensais pas que ce lieu était autant chargé encore de cette histoire. Et je pensais qu'ils avaient fait un virage pour positiver l'endroit vers quelque chose de... Alors, c'est ce qu'ils avaient fait. Mmh. Mais je me suis confronté à l'histoire bien plus fort que ce que j'avais voulu lire avant et ce genre de choses. Donc j'arrivais pas vierge quand même au niveau de cette histoire-là. Mais je me suis tellement pris une tarte dans la gueule que pendant la conférence, je me suis dit, mais jamais je vais faire ce que j'ai prévu.
2: Ouais,
3: je ne veux pas le faire. Mmh. Je suis à côté de la plaque. Et j'ai demandé aux responsables du lieu de nous voir rapidement parce que je devais attaquer 2 jours après, tu vois. Je suis resté 10 jours, j'ai fait 2 fresques. Donc, j'étais en mode...
2: Carburant.
3: En mode speed, ouais. Mmh. Mais avec grand plaisir. En plus, je bossais avec des assistants rwandais, donc c'était génial. Hein. Et en fait, voilà, j'ai eu besoin de cette discussion avec le responsable du lieu qui, lui, d'entrée, m'a dit « Mais non, c'est super que tu fasses ça. On va changer quelques... » Parce que j'avais, comme je suis fan de typographie, j'intègre de plus en plus des mots dans mes peintures. Il m'a dit « Non, on va juste revoir peut-être... des mots pour qu'on soit un peu plus en phase. Moi, j'avais mis des mots qui étaient un peu, pas bateau, mais presque. Voilà. Mmh. Et on a...
2: Reprécisé.
3: On a reprécisé le discours. Et voilà. Et je n'aurais pas pu faire... Mais voilà. Je me sens pas tout le temps à l'aise avec ce truc-là de faire exactement ce que j'ai... Je considère que l'art urbain, l'art de rue, c'est un truc qui est donné aux gens. Au public. Moi, je ne suis pas là pour venir poser ça comme si je faisais une toile dans une galerie en disant, voilà, mon art, c'est ça. Et prends ça et après, je m'en fous. Mmh. Non, au contraire, je suis dans la rue, il y a un rapport aux gens. C'est pas que je veux lisser ce que je fais, mais je trouve que c'est quand même important de laisser une petite porte ouverte à quelque chose qui peut évoluer, changer, être modifié... Ou même personnellement, toi, tu évolues en quelques temps quand tu te retrouves sur le lieu et que tu te dis, bon, ben voilà, il faut que je l'appréhende un peu différemment. Voilà.
2: C'est de l'art vivant, en bah, quelque sorte.
3: Ouais, hein. Ouais, ouais. Et même, tout est lié au vivant.
2: Tout
3: donc,
2: art est vivant,
3: voilà,
2: presque.
3: Ouais, ouais, exactement.
2: L'art a besoin que les gens viennent, et c'est un échange, en fait.
3: Ouais, ouais, ouais, tout à fait.
2: Tu parlais beaucoup, donc, de ce côté un peu urbain, art urbain. Depuis quelques temps, on te voit un petit peu dans le Diois, mmh. qui est plutôt une petite ville, donc c'est plutôt la campagne. Est-ce que ça t'influence, la nature aussi, dans ton processus de création ?
3: Ouais, ouais, je pense peut-être plus... Je crois que j'emploie le thème d'art urbain parce que c'est un peu le nom qu'on lui a donné. Mais je pense que déjà, depuis plus de 10 ans... En fait, l'art urbain se développe énormément dans des zones rurales. Et ça, c'est très important au niveau des commandes et ce genre de choses. Je pense que l'art urbain n'est plus son lieu de visibilité. Aujourd'hui, c'est plus particulièrement la ville. Alors ça, c'est plutôt pour le côté exposition et représentation. Mais oui, je pense que, bah, comme on disait, hein, le vivant, je pense qu'il y a plus de choses qui me nourrissent dans un côté nature. Bon, alors moi, je reste quelqu'un qui est proche de l'urbain parce que j'adore la ville. Mais en fait, moi, j'adore les contradictions. Donc, j'ai toujours besoin des deux pour nourrir mon imagination. Voilà. Mais c'est vrai que, ben, tu vois, là, je suis venu avec ma fille. Ça fait 2 jours que je lui dis, tu sais, je pense que je finirai mes vieux jours à la campagne, quoi. Et elle me dit, ah, mais moi, j'adore la ville. Mais non, j'ai un rapport. Mon père était vraiment un terrien. Je suis d'une famille d'agriculteurs, voilà. Bon, qui se retrouve, qui a fait le plus gros de sa vie pas loin de la ville. Hein, mais non, j'ai un rapport... après, dans mon travail, il y a un truc aussi assez floral, aussi, de plus en plus d'ailleurs. Il y a les plantes, de mes dernières toiles, c'est le planteur de graines. Bon, voilà, il y a un truc où peut-être l'âge aussi qui fait ça, je ne sais pas. Où avant, j'étais dans un truc très urbain, très... J'ai eu un parcours aussi dans la musique électronique aussi, qui fait qu'il y a peut-être ce truc aussi qui faisait tout un microcosme autour de la ville, de quelque chose de brut, d'un peu violent aussi, qui nourrissait aussi mon imaginaire aussi à ce moment-là. Et j'ai envie d'aller vers quelque chose de plus apaisé en ce moment. Et peut-être qui fait aussi qu'il y a ce truc d'aller de retour à la terre.
2: Vers le végétal.
3: Ouais.
2: Le minéral, toutes ces choses-là.
3: Les matières, bah, tu vois, palissade, c'est que de la récup, c'est que du bois quasiment.
2: Ah oui.
3: Donc oui.
2: Le bois, ça vit avec la chaleur, l'humidité.
3: Et tu vois, par exemple, bosser à la scie sauteuse et couper du bois, quand tu fais ça, au-delà de travailler sur un matériau qui est noble, il y a une odeur aussi de résine qui se déclenche quand tu coupes et tout. Et ça, j'adore en ce moment. J'adore.

0: Je rappelle aux auditeurs que je suis avec Pablito Zago, peintre illustrateur, qui propose une exposition au Baraki jusqu'à la mi-septembre. Si vous prenez cette émission en cours, sachez que nous avons la chance, Adi, de pouvoir avoir une petite exposition de Pablito Zago, qui est quand même un artiste de renommée, hein, j'ai envie de dire, de renommée internationale même. Donc c'est un honneur pour nous d'avoir ton exposition au Baraki.
1: Merci beaucoup.
0: Est-ce qu'il y a d'autres artistes peintres qui t'influencent dans ton travail ?
1: Alors ça, c'est vraiment une question où j'ai beaucoup de mal à répondre à chaque fois.
0: Ouais.
1: Mais je suis pas vraiment le grand fan de peintres. Je pense que je suis plus dans la musique. Mais quand même, il y a un artiste que j'aime particulièrement. C'est Ernest Pignon Ernest. Que j'ai déjà entendu en plus sur des podcasts, qui a une sorte de douceur dans l'explication de son travail. Et en fait, j'aime bien ce gars, au-delà de la beauté de ce qu'il fait. Il a travaillé autour de Caravage, des choses comme ça. C'est un mec qui a posé des choses dans la rue avant que le mot street art existe. Et en fait, j'aime ce gars aussi pour ça, parce qu'il était là avant que ça devienne une mode et qu'on dise « Ah ouais, le street art, le graffiti, blablabli, blablabla ». En fait, moi, je me fous un peu des étiquettes depuis toujours. C'est pour ça qu'on emploie ce mot « peintre-illustrateur ». Je préfère parler de peinture et d'illustration, parce qu'après, pour moi, c'est le matériau sur lequel je vais peindre qui fait que la dimension autour de mon travail change. Mais au départ, je fais que des dessins et de la peinture. Après, je le fais en grand sur un mur, je deviens graffeur ou street artiste. Mais bon, c'est la peinture et l'illustration. Et Ernest Pignon Ernest, du coup, il est arrivé à un moment avant qu'il y ait tout ce langage à la mode d'art urbain et tout et tout. Et du coup, j'aime bien sa manière de parler de son travail, j'aime bien son travail, et j'aime bien ce culot qu'il a eu assez tôt d'aller mettre des choses dans la rue. Je conseille, bon, c'est une star, mais si vous connaissez pas Ernest Pignon Ernest, allez jeter un coup d'œil. C'est quand même absolument génial, et c'est un mec qui maintenant est installé, je crois, autour du Mont Ventoux, parce que c'est un fan de vélo et qui fait énormément de vélo. Mais c'est, pour moi, c'est le GOAT de la peinture. C'est un mec que j'adore. Ouais. Et après, s'il y a quand même... parce que Ernest Pignon Ernest, c'est pas mon inspiration artistique. Mais j'ai quand même un grand plaisir à regarder les œuvres de Hervé Di Rosa, de Sète, parce que pour moi, c'est quelque chose qui, par contre, pour le coup, est assez proche de mon travail. Bon, déjà, il y a ce rapport à la couleur. Il y a ce rapport au voyage.
0: Et un côté naïf un petit peu aussi.
1: Naïf, hein. Et il y a surtout un truc qui est assez important, et c'est aussi peut-être un bâton dans les roues que je me suis mis, parce que dans l'art contemporain, ce n'est pas ce qui est primé d'abord, mais c'est de mettre de l'humour dans l'art. Ce n'est pas le plus vendeur de faire ça, quoi. Et lui, il a toujours mis beaucoup d'humour. Il y a des trucs un peu débiles, avec des personnages un peu débiles. Et j'ai toujours adoré ce truc-là, et je pense que ça m'a quand même un peu inspiré dans ma jeunesse, quand j'ai commencé à étudier de l'histoire de l'art, et que, bon, c'était vraiment mes contemporains, tu vois. C'est un mec qui est encore en vie, c'est un mec qui n'est pas beaucoup, beaucoup plus vieux que moi, mais c'est vraiment des choses qui m'ont vraiment marqué, ouais. L'école sétoise, on va dire. Entre Combas et Di Rosa et tous ces trucs-là, ouais. Avec une narration, des histoires à raconter, et voilà.
0: Tout à l'heure, on a évoqué un petit peu tes voyages où tu allais donc faire de la peinture à l'étranger. Ouais. Tu as eu l'occasion de rencontrer des artistes lors de tes voyages et d'échanger peut-être avec eux ?
1: Ouais, ouais. De deux manières. Déjà, j'ai la curiosité d'aller voir des expos. Quand je suis à l'étranger, l'artisanat aussi m'intéresse beaucoup. Et par exemple, au Sénégal, j'ai exposé il y a maintenant 3 ans au Parcours, qui était un festival d'art contemporain sénégalais. Et pas que, et je faisais partie des rares artistes blancs, je veux dire, qui venaient hors Afrique, exposés là-bas. Donc ça m'a permis de rencontrer tout un tas d'artistes. Et après, il y a un autre truc qui me permet aussi de rencontrer des artistes, ou en tout cas des artistes en devenir, qui sont déjà artistes, hein, tout simplement, mais qui sont souvent des jeunes artistes, c'est que quand je vais faire un gros projet, je demande au maximum d'avoir des assistants avec moi. Alors, assistant, je ne suis pas Jeff Koons, c'est pas pour faire les choses à ma place, mais c'est parce que souvent j'ai des très grands formats avec un laps de temps assez court. Et en fait, d'avoir des assistants, humainement, quand t'es pas longtemps sur une ville, un lieu, ou alors qu'en plus t'es très concentré sur l'endroit où tu réalises la peinture, t'as parfois pas le temps d'être de voir tout ce qui se passe autour. Et en fait, moi, d'avoir des assistants, c'est assez génial. Des assistants, en fait, ça devient rapidement des collègues avec qui je partage la peinture, et on peut se raconter nos propres histoires par rapport à la peinture. Il y a une curiosité qui marche dans les deux sens. Et moi, je sais que, du coup, j'adore ce truc-là. Mmh. Honnêtement, je produirais une exposition, mais d'ailleurs, comme j'ai fait à Dakar. À Dakar, il y avait une partie de mon boulot qui était vraiment une création de toile et ce genre de choses. J'ai besoin d'être un peu focus, solo, de ne pas être trop embêté par la discussion pour être dans mon travail. Mais sur les murs, je sais, comme on disait juste avant, comme je pars d'un croquis, je sais déjà vers quoi je vais aller. Il peut y avoir encore du mouvement là-dessus, mais j'ai quand même la base de mon travail. Et du coup, ça me permet d'être vachement plus disponible.
0: Ouvert
1: pour parler avec les gens avec qui je travaille. Et je sais que c'est assez chouette et assez grisant aussi, tu vois, de voir des jeunes artistes qui se font un plaisir d'accueillir un artiste étranger pour échanger, pour voir comment ça se passe en Europe, pour voir chose qu'on a vraiment perdu en Europe, pour le coup. Il y a beaucoup plus de concurrence ici, de snobisme. Je veux pas généraliser, parce qu'il y a de très belles rencontres dans des gens qui viennent donner un coup de main, tout ça. Mais là-bas, il y a une sorte... C'est beaucoup plus frais. Il y a beaucoup plus de place à quelque chose de plus vibrant, on va dire.
0: Spontané, peut-être,
1: ouais,
0: également.
1: Spontané, c'est vrai.
0: Tu parlais de jeunes artistes. Mmh. Même tout à l'heure, tu parlais de workshops que tu avais fait avec des jeunes. Mmh. Du coup, cette dimension donc de travail avec des jeunes, elle est importante pour toi. Est-ce qu'il y a une notion de transmission qui accompagne ça?
1: Ouais, tout à fait. Je pense que je pourrais pas faire que ça, parce que le côté transmission demande beaucoup d'énergie, mais j'adore le faire. Ponctuellement, j'adore le faire.
0: Est-ce que quand tu étais jeune et que tu commençais à te lancer... Je dis pas que t'es vieux, hein, attention.
1: Ouais.
0: Mais que tu commençais à te lancer dans ton expérience graphique, est-ce qu'il y a des artistes plus âgés que toi qui t'ont transmis des choses de la même manière que tu continues à le faire, peut-être?
1: Ouais, alors je dirais que c'est au départ, c'est pas des gens plus âgés que moi, mais en tout cas, c'est des gens qui étaient pas sur ma technique picturale. C'est vrai que quand je suis arrivé dans le graffiti, à l'époque, moi, j'organisais, je faisais partie de l'organisation d'événements autour de la culture électronique, bass music, dub, drum and bass. On était bien là-dedans. On organisait un festival que tu connais.
0: Electro-Circus,
1: ouais.
0: C'était avec le collectif Frisson.
1: Exactement. Et moi, je m'occupais un peu de la programmation des artistes urbains parce que j'étais déjà dans la peinture. Et que j'avais un goût déjà particulier pour le graffiti et ce genre de choses. Et c'est vrai que là, d'avoir fait venir des crews comme DMV, c'est des mecs, quand je les ai vus bosser, et en plus qui étaient dans le partage et tout, moi, le festival terminé, la première chose que j'ai eu envie de faire, c'était d'aller m'acheter un pack de bombes et essayer de peindre. Donc... ouais, la transmission, ça compte. Et en sens inverse, il y a des artistes dont j'apprécie le boulot, qui, plus jeunes que moi, sont venus me dire, parce que j'ai eu une petite vie d'animateur en centre social pendant 2 ans, où j'ai créé aussi des trucs autour du graffiti, parce que c'était le truc que je connaissais bien, ou des jeunes dont j'apprécie le travail et j'avais complètement oublié, me sont venus me voir en me disant, tu sais que j'ai commencé la peinture grâce à l'atelier que tu avais fait, et ce genre de choses, donc ça fait plaisir.
0: Ah ouais, c'est un beau cadeau, ça.
1: Ça fait plaisir, hein. Ouais. Et après aussi, ce que j'aime bien aussi dans le fait de partager avec des jeunes, c'est que déjà, moi, je les mets à l'aise sur le fait de bien ou de mal. Souvent, on me dit, je ne sais pas dessiner. Moi, j'ai un dessin très naïf, donc en fait, ça met les choses, ça met les gens très à l'aise. Parce que je leur dis, tu vois, si tu veux faire une main, si le personnage, il a 5 ou 6 doigts et que c'est des grosses saucisses, les doigts, on s'en fout. Du moment qu'on voit que c'est une main et qu'on comprend que c'est une main, c'est ça qui est important. Donc en fait, dans les workshops, ce qui est bien, c'est que tu es obligé de t'adapter au langage que les jeunes vont avoir, qui n'est pas à 100% le tien, et de trouver des biais pour créer des choses. C'est la même chose qui se passe quand il m'arrive de faire des collaborations avec d'autres artistes. C'est que, vu qu'il n'y a pas uniquement ton langage graphique qui rentre en jeu, il va y avoir celui de jeunes qui vont participer à un atelier. Ou alors, là, moi, je travaille souvent avec un ami qui s'appelle Seb Bouchard, qui a un style vraiment qui n'a rien à voir avec le mien. Mais en fait, les deux fusionnent bien parce qu'on a trouvé comment se parler graphiquement. Donc, c'est vrai que les ateliers, les collabs, tout ça, ça nourrit et ça fait du bien aussi à mon travail.
0: Et qu'est-ce que c'est l'avenir pour Pablito Zago ?
1: Moi je dirais que c'est de voyager encore avec mon art, parce que c'est vraiment un truc que j'adore. Là je risque de partir en Bolivie, c'est des choses, je croise les doigts parce que j'aime pas parler des choses qui sont encore complètement signées, mais là pour l'année prochaine il y a 2 pistes de voyage-travail assez riches que j'adorerais faire. Et après, je dirais que aussi de vivre de mon art, parce que de continuer à vivre de mon art, parce que c'est pas facile, et c'est d'autant plus difficile en ce moment. Et voilà, parce que c'est. On dit toujours la vie d'artiste, c'est génial et tout, mais c'est pas si facile, hein, c'est pas si facile tous les jours.
0: Non, c'est dur. Hein.
1: J'exorcise tous mes démons en faisant des peintures qui sont assez joyeuses et tout, mais je suis confronté à beaucoup de difficultés tous les jours parce que je suis seul. J'essaie de faire tourner mon taf solo, je dirais presque ma petite entreprise, parce que je vois aussi, c'est quand même mon gagne-pain et il faut que j'en vive de ce travail-là. Et ça, aujourd'hui, c'est compliqué. On nous demande à nous d'être artistes, d'être aujourd'hui communicants. On nous demande plein de choses qui sont loin de ce
0: processus de création.
1: Ah ouais, moi je rêverais de n'être que dans le créatif, mais je suis confronté à plein d'autres choses. Je suis pas celui qui le vit le plus mal, parce que déjà la communication, moi j'étais dans le graphisme, donc je sais un peu ce que c'est, je m'amuse avec ça. Et Pablito Zago, c'est aussi un personnage que j'ai créé, donc je le fais vivre avec plaisir. Mais la vie de tous les jours est pas simple avec l'art, quoi, de nos jours, quoi. Donc voilà, j'aimerais bien être plus apaisé avec tout ça. Mais je pense que malheureusement, ça fait partie du truc et je pense que si c'était trop confortable, je ferais pas la même chose.
0: Tu ferais de la musique.
1: Non, je pense pas, c'est pas ça que je veux te dire, c'est que le confort, être trop pépère, finalement, tu perds un peu la vibe du truc.
0: La niaque.
1: Un peu la niaque. Donc moi je sais que moi je suis confronté en permanence à une sorte de difficulté, même si ça se voit pas particulièrement dans mon travail. Moi, tous les gens me disent « Oh, c'est tellement positif ce que tu fais !» Je leur souhaite pas d'être dans mon cerveau. Hein. J'en chie.
0: Bah nous, en tout cas, ce qu'on peut te souhaiter, c'est de pouvoir continuer à t'éclater et à pouvoir être serein dans ta vie avec ton art et de continuer à nous en faire profiter.
1: Mais merci beaucoup.
0: Et c'est bien le cas de cette exposition qui est au Baraki jusqu'à la mi-septembre. C'est Pablito Zago. Allez voir son travail parce que non seulement c'est positif, mais ça fait du bien. Et vous pouvez voir les autres facettes de ton travail sur tes réseaux sociaux, sur Facebook, sur Instagram. Pablito Zago.
1: Ouais, tout à fait. Merci beaucoup. Hein.
0: Merci à toi. À bientôt.

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0: après avoir réclamé le départ du Premier ministre Narendra Modi. Reportage à New Delhi à venir où la tension reste très vive. Pas de manifestation de l'opposition en République démocratique du Congo aujourd'hui. Elle était initialement prévue pour défendre la Constitution. Mais le président Félix Tshisekedi a promis l'ouverture prochaine d'un dialogue national. Revendication des opposants, c'est notre dossier du jour. Nous retrouverons notre correspondante Pauline Azidi à Kinshasa. Et nous serons aussi au Canada, en proie à de gigantesques incendies. Près de 3 millions d'hectares sont partis en fumée. Joseph Aoun s'est donc entretenu avec Donald Trump hier à Washington. Première visite d'un président libanais depuis 2009. Visite qualifiée d'historique par les uns, vivement critiquée par les autres. Une rencontre qui a fait remonter à la surface les profondes divergences qui fracturent la classe politique et la société libanaise. Le président américain a insisté sur le retrait du Hezbollah dans le sud du Liban et sur la surveillance de ce qu'il a qualifié de zone pilote sécurisée. Paul Ralifet.
1: Deux Libans qui naviguent dans des directions opposées. C'est l'impression qui se dégage après avoir observé les réactions à la visite du président Joseph Aoun aux États-Unis. Ceux qui sont alignés sur les choix des autorités libanaises de prendre le pari américain, qui consiste à négocier directement avec Israël et à désarmer le Hezbollah, ont naturellement applaudi à la visite de Joseph Aoun. Le quotidien Nida al-Watan, proche de la droite chrétienne, a qualifié la rencontre de la Maison-Blanche de sommet de la souveraineté et de la paix entre un homme libre, Joseph Aoun, et le leader du monde libre, Donald Trump. Sur l'autre bout de l'échiquier, Al-Akhbar a exprimé doute et scepticisme. Le journal proche du Hezbollah a estimé que les résultats de la visite de Joseph Aoun n'étaient pas à la hauteur des attentes affichées par les autorités libanaises. Le quotidien francophone L'Orient le Jour, bien que très critique à l'égard du Hezbollah, s'est montré nuancé. Le journal évoque la poursuite des pressions visant à obtenir le désarmement du Hezbollah sans pour autant évoquer un retrait israélien à ce stade. Cette fracture se manifeste dans les réactions politiques, dans les médias et sur les réseaux sociaux. Paul Khalifé, Beyrouth, RFI.
0: Et le Liban qui annonce à l'instant vouloir obtenir un retrait israélien global, c'est ce que vient de dire son premier ministre depuis le sud du pays.
2: Les États-Unis ont mené des frappes contre l'Iran pour la 11e nuit consécutive.
0: Washington qui continue de viser des sites stratégiques iraniens et Donald Trump assure que ce n'est pas fini. Le président américain menace notamment d'attaquer très bientôt un complexe nucléaire souterrain dans le centre du pays. Il s'agit aussi d'empêcher Téhéran de contrôler le détroit d'Hormuz, contrôle qui créerait un dangereux précédent avec des conséquences au-delà du Moyen-Orient. C'est ce qu'a déclaré le secrétaire d'État américain Marco Rubio ce matin.
2: En Ukraine, son départ a été réclamé depuis plusieurs jours par les manifestants. Oleksandr Serski a été limogé de son poste de commandant en chef de l'armée.
0: Et Volodymyr Zelensky a nommé à sa place un jeune général, Mykhailo Drapaty, bien plus populaire. Son nom était scandé depuis plusieurs jours par les manifestants. Une manière pour le président ukrainien de tenter de calmer la grogne déclenchée par le remaniement gouvernemental et notamment le limogeage du ministre de la Défense, Mykhailo Fedorov.
2: Autre mouvement de contestation, Fabrice, en Inde, et la colère ne faiblit pas.
0: Dernier élément en date hier soir avec l'interpellation musclée de Rahul Gandhi, figure de proue du parti du Congrès qui a appelé à la démission du Premier ministre Narendra Modi. Pendant ce temps, les étudiants du parti des cafards, symbole du ras-le-bol de la jeunesse indienne, continuent de camper tout près du Parlement. Ils réclament le départ du ministre de l'Éducation après les fraudes massives aux examens nationaux. Après la marche de lundi et une riposte policière qui a fait autour de 180 blessés. Cette contestation persiste malgré tout. Reportage Abdullah Erali.
3: Malgré la répression de lundi, la colère des jeunes ne faiblit pas à New Delhi. La marche vers le Parlement a marqué un tournant dans cette mobilisation lancée il y a un mois sur les réseaux sociaux par le parti des cafards. Shivani, étudiante en droit, a bravé les barrages policiers.
4: La marche vers le Parlement, il fallait la faire. Le but, c'est d'exiger la démission de Dharmendra Pradhan. Le système éducatif a énormément souffert sous sa direction.
3: Sur la place de Jantar Mantar, au cœur du quartier politique, la foule continue de résister à l'interdiction policière. Jour et nuit, la protestation s'organise. Mani, 68 ans, est venu observer cette mobilisation.
5: Les jeunes demandent des choses toutes simples et je pense que le gouvernement devrait céder. C'est capital pour l'éducation et pour l'avenir du pays. Vous pouvez le voir, il y a surtout des jeunes ici.
3: Des visages lisses mais déterminés, comme Tanu, 17 ans. Elle est revenue sur place ce matin malgré les violences de la veille.
6: Je manifeste pour une meilleure éducation et les récentes fuites de sujets d'examen posent tellement de problèmes aux étudiants, aux profs, aux parents. On a aussi beaucoup de jeunes qui se suicident. La situation est vraiment désespérée.
3: Issus de la classe moyenne instruite, ces jeunes bousculent l'élite indienne. De Bollywood aux écoles, les soutiens se multiplient.

0: Tzipli, Abdullah Erali, Udeli et Refi.
1: RFI 8h06 à Kinshasa, le dossier de ce journal consacré à la situation politique en RDC.
2: Les opposants congolais ne seront pas dans les rues ce mercredi. La plateforme C64, qui regroupe plusieurs partis d'opposition, avait programmé une manifestation pour défendre la Constitution. Mais depuis, la présidence a annoncé l'ouverture prochaine d'un dialogue national. C'est d'ailleurs l'une des revendications des opposants. Dialogue confié aux confessions religieuses qui ont à leur tour demandé à C64 d'annuler la mobilisation. Pauline Azidi, vous êtes notre correspondante à Kinshasa. Chassa, bonjour.
3: Bonjour.
2: Paulina, requête acceptée et une marche reportée donc.
3: Oui, il aura fallu plusieurs réunions, plusieurs heures de discussion pour que les partis qui composent ces 64 se mettent d'accord et reportent leur mobilisation. Les discussions ont parfois été houleuses, c'était chaud, confirme un opposant. Le but était de donner un gage de bonne volonté à la médiation religieuse tout en ne démobilisant pas les militants. Cette vigilance, selon l'opposition, passe par cet ultimatum fixé au président et aux églises. Ce dialogue doit être convoqué avant le 15 août. Pas d'action à prévoir d'ici là, sauf si tempère un cadre de parti, le pouvoir venait à faire des provocations. Une des lignes rouges serait par exemple la promulgation de la loi référendaire qui ouvre la porte à un changement constitutionnel.
2: Et est-ce que l'on sait déjà quelle forme va prendre ce dialogue national ?
3: Alors officiellement, le dialogue sera inclusif avec les filles et les fils du Congo. Officieusement, cette annonce est le fruit de nombreuses discussions entre les responsables religieux et la présidence. L'inclusivité a été au cœur de ces échanges. Tous les camps devraient pouvoir être représentés, reste à savoir à quel niveau et par quelle personnalité. Est-ce que ceux qui ont pris les armes contre le pays vont être conviés ? Ça reste en débat, tout comme le lieu où ils devraient être organisés. On sait que le pouvoir tient à ce que ce soit Kinshasa, mais certains membres de l'opposition estiment que le climat politique ne permet pas de discussion en RDC. Plusieurs options sont donc sur la table. La capitale congolaise, mais aussi Brazzaville ou Luanda. Ce dialogue, c'est un pas dans la bonne direction pour le chercheur Trésor Kibangula, mais il y a encore beaucoup de réglages à faire.
2: Et quelles sont les réactions en RDC depuis cette annonce présidentielle ?
3: Il n'y a pas d'unanimité chez les opposants. C64 a fait un pas en avant en reportant la marche, mais cette décision fait débat. Pour Seth Kikuni de Sauvons la RDC, une plateforme initiée autour de l'ancien président Joseph Kabila, l'annulation de la marche est une erreur. Sur le dialogue en lui-même, Ferdinand Kambéré, secrétaire permanent adjoint du PPRD, donc le parti historique de Joseph Kabila, salue l'organisation de ce dialogue, mais dit rester vigilant quant aux modalités. Et puis les dirigeants de la FCM23, ce groupe armé qui contrôle une partie de provinces de l'Est du pays rejettent, eux, ce dialogue. Rappelons que des discussions sont en cours entre Kinshasa et la rébellion dans le cas du processus dit de Doha.
2: Dossier signé Pauline Azidi, que vous pouvez également retrouver sur notre site RFI.fr et qui sera au cœur d'appels sur l'actualité présenté par Chantal Laureau à partir de 8h10 TU sur RFI.
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1: Et c'est une première en Europe. La France va interdire les réseaux sociaux aux moins de 15 ans. Une
2: proposition de loi définitivement adoptée par le Parlement hier. C'était l'une des priorités d'Emmanuel Macron avant la fin de son mandat. La mise en œuvre est prévue dès septembre. Parlement qui a également adopté la loi d'urgence agricole dont l'un des volets réautorise l'utilisation de deux pesticides. La ministre de la Transition écologique, Monique Barbu, y était opposée et elle annonce à l'instant remettre sa démission.
1: La classe politique française, qui par ailleurs soutient unanimement le maire d'Alès, menacé par la DZ Mafia.
2: Christophe Revinck, il est le maire de cette petite commune de 46 000 habitants, située à l'ouest d'Avignon. Lundi soir, il a dû être exfiltré en urgence de son domicile en raison de nouvelles menaces de mort émanant du groupe de narcotrafiquants. Et pour beaucoup d'élus, un cap vient d'être franchi. Selon les tendances politiques, la réponse préconisée n'est pas la même, Raphaël Delvolvé.
5: Cette fois, ça n'est pas Marseille, mais Alès, une ville moyenne visée depuis un an par les narcotrafiquants, Laurent Nunez, le ministre de l'Intérieur.
6: Alès est un lieu.
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9: 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Salut, est-ce que tu peux te présenter ?
6: Alors, je suis un pur Lucois, je suis né à Luc. Je suis parti longtemps pour des raisons professionnelles et je suis revenu en retraite à Luc. Voilà. Et je me suis occupé d'une association, tout ça, et j'ai fini par être conseiller municipal. Et voilà, maintenant je suis plus ou moins libre. Voilà.
9: Et quel âge tu as ?
6: J'ai 80 ans, bientôt.
9: Ouais. Qu'est-ce que c'est pour vous d'être âgé ?
6: Qu'est-ce que c'est ? C'est d'avoir, d'avoir du temps devant soi. C'est surtout la retraite qui est intéressante. Ensuite, aussi, je vais se rendre compte qu'il y a des choses qu'on ne peut plus faire. Et puis, on vit un peu avec des souvenirs. On s'occupe aussi de nos enfants et de nos petits-enfants quand on peut. Voilà, et puis, moi, je m'occupe aussi de la vie du village. J'aime bien.
9: Et à quel âge, selon toi, on devient âgé ?
6: Ah ! Je n'aurais presque dire jamais. Mais disons qu'on se rend compte petit à petit qu'il y a des choses qu'on ne fait plus. Par exemple, je jouais bien aux boules, maintenant je joue très mal. Par exemple. J'en profite pour dire que les boules, on en reparlera peut-être tout à l'heure, c'est quelque chose d'important en Luc.
9: C'était comment votre jeunesse et c'est où que ça se passait ?
6: Ben, ça se passait à Luc. À peu près, ma maman avait un café. Qui est maintenant le bâtiment, c'est la Milpa. Voilà. Et bon, voilà, je vivais là. Au cœur du village, vraiment.
9: Comment est-ce que tu faisais pour t'occuper ou t'amuser ?
6: Ah. Eh bien, contrairement à ce qui se dit souvent, on était très libres. On faisait à peu près tout ce qu'on voulait dans le village. Alors moi, j'ai fait des bêtises, comme tout le monde. Et on jouait. On jouait un peu à tout. Je garde un souvenir affreux de la des billes où ma mère me donnait une boîte de plumes molles déjà avec 10 billes à l'intérieur et elle revenait toujours vide. Je jouais très mal aux billes. Bon, par ailleurs, on jouait à des tas de jeux dans la. On joue aux boules, à pétanque, on joue aussi à la lyonnaise un peu plus tard. Qu'est-ce qu'on faisait Les bêtises, bon, il y en a eu comme ça, mais je ne veux pas trop en parler. On courait dans les rues, librement. Mais on était un peu surveillés par le village. Voilà. Nos parents nous surveillaient, mais aussi les gens du village.
9: Vous jouez aux boules depuis tout petit ?
6: Oui. Alors, mon père jouait beaucoup aux boules et jouait très bien. Et il n'y avait rien. Luc, on n'allait pas au ski, parce que c'est vrai encore. On y allait à tout. On avait des skis à l'école, mais c'était une catastrophe. C'était des skis qui étaient très dangereux, très longs, enfin, donc en général. Et puis on n'allait pas dans les stations, on restait au village. Hein, voilà. Et au village, il n'y avait pas beaucoup de distractions, il n'y avait pas de télé. Il n'y avait même pas de téléphone portable. Hein, vous voyez. On s'amusait, on courait, on discutait, voilà, on avait des bandes de copains.
9: Quelle évolution vous avez vue à Luc pendant toutes ces années ? Qu'est-ce qui a changé profondément à Luc-en-Diois depuis votre jeunesse, par exemple ?
6: Bon, là, ce que je viens de dire, déjà, c'est-à-dire que ma jeunesse, c'était une jeunesse avec l'école, les jeux dans la rue. À l'adolescence, c'est un peu différent. Après, il y avait des choses que l'on faisait à l'adolescence. Mais moi, je suis toujours un peu surpris de voir qu'on ne vous voit plus dans la rue. Et voilà.
9: Et donc, vous voyez ça plutôt en positif ou en négatif, les changements ?
6: C'est la nature, c'est la vie, c'est le moderne changement de société. Il faut savoir que moi, je suis un enfant de l'après-guerre, juste après la Deuxième Guerre mondiale. Et on vivait, on avait beaucoup de gens qui vivaient presque comme au Moyen-Âge. Hein. Et c'est-à-dire que c'était pas riche. Hein. Et voilà. Bon, maintenant, tout le monde a son portable, tout le monde a la télé, on voyage, on a des animations du genre de celle-là, nous on n'a rien du tout.
9: À quel âge tu as commencé à travailler et tu travaillais dans quoi?
6: Alors, à quel âge j'ai commencé à travailler? Je fais des études. Ah. J'ai eu la chance de faire des études parce que j'étais bon élève. C'est une chance hein, d'être bon élève. Et je suis allé au lycée à Die, dès la sixième, où j'étais interne. C'est-à-dire qu'on ne revenait que le samedi. Hein? Et après, bon, j'ai fait toute ma scolarité au lycée de Die. Et ensuite, j'ai fait des études et j'ai fini par être enseignant essentiellement sur Lyon. Voilà. J'étais prof.
9: Est-ce que vous avez une musique ou une chanson à nous partager de quand vous étiez jeune?
6: Aujourd'hui, comme ça. Là, si tu m'avais averti avant, j'aurais cherché. Parce que, je pense un peu. J'ai aimé Johnny Hallyday, j'ai aimé Beko. Il y avait une chanson très triste que j'ai perdu des copains de temps en temps. Il y en a une qui s'appelait Et maintenant. Ah, j'aimais bien une chanson très triste aussi, mais j'en tiens siffler le train. Il y en avait beaucoup d'autres, non, ça suffira.
9: Est-ce que vous avez un souvenir quand vous étiez jeune, quelque chose qui vous a marqué, n'importe quoi?
6: Qui m'a marqué quand j'étais jeune? Qui a peut-être marqué dans la vie du village, c'est un enterrement. C'était plus tard, hein, je dois avoir 20 ans. Et il y a eu un enterrement d'une dame dont le mari était président du syndicat d'initiative à l'époque. Maintenant, on parlerait d'office du tourisme. Et c'est la première fois que j'ai vu dans la même défilé le curé et le pasteur en même temps. C'était quelque chose qui allait vers le changement dans la vie religieuse. Voilà. Et d'autant plus que cette dame et son mari étaient tous les deux athées.
10: Donc, merci d'avoir répondu à nos questions. Et avant de finir, est-ce que vous avez un dernier conseil ou une dernière parole pour les jeunes qui nous écoutent?
6: Ah, moi, je crois que j'aimerais bien que les jeunes soient un peu plus dynamiques, en particulier dans les associations, tout ça. Parce que la plupart des associations, maintenant, ont des difficultés à trouver des adhérents, des gens pour les diriger.
9: Merci beaucoup.
11: Merci.
6: Ben merci de m'avoir invité et d'avoir écouté avec gentillesse.

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1: Deux heures de l'après-midi.
2: Il est 14 heures.

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0: Aujourd'hui, Stella et l'Amérique de Joseph Incardona, publié aux éditions Finitude en 2024, sorti en poche en 2025. Sexe, miracle et business de Dieu. L'auteur suisse Joseph Incardona célèbre l'absurde, le tragique et l'humanité dans un roman désopilant et cynique à souhait, Stella et l'Amérique. En un sens, il fait partie de la famille des polars, mais il tient davantage de la course-poursuite déjantée que de la traditionnelle enquête de police. Stella Thibaudeau, 19 ans, sillonne les zones à Redneck dans son van tout défraîchi. Au bord des routes, elle vend ses services aux tout-venants. Stella fait des miracles, au sens propre. Elle guérit malades et paralytiques, comme dans la Bible. Ceux qu'elle touche voient leur maladie disparaître instantanément, dont certaines incurables. Cancéreux, paralytiques, corps touchés par des affections dermatologiques, tous ressortent de sa roulotte soulagés, au sens propre comme au sens figuré. Très vite, il y a foule devant chez Stella. Le mot est donné, cette gamine-là fait des miracles. Les éclopés, les mutilés, les damnés, ils sont tous là. Miracle ou supercherie? À plusieurs kilomètres de là, le Vatican commence à s'agiter. Trois miracles vérifiés, on tient là une sainte. Mais quand la sainte est une prostituée, ça fait pas bon genre. Simon II, le pape en fonction, y voit pourtant une opération de communication fabuleuse pour l'Église. Mais pour rester sainte, Stella doit mourir. Et la chasse est alors lancée. Un cardinal américain se voit chargé de la mission d'extermination de cette sainte de pacotille et les frères Bronski, psychopathes professionnels, sont missionnés pour trouver les moyens de s'en débarrasser. De son côté, Stella trouve protection auprès du père Brown, un ancien militaire devenu prêtre aux allures de Robert Mitchum, qui, fasciné par la jeune fille, décide de l'aider. L'auteur nous entraîne à leur suite dans un road trip déjanté à travers les États-Unis. Un univers très cinématographique aux airs de Tarantino ou des frères Cohen, avec des dialogues truculents et beaucoup d'humour et de cynisme. Joseph Incardona n'y va pas avec le dos de la cuillère, l'Amérique en prend pour son grade, et il se régale et nous régale de l'hypocrisie religieuse, avec une église vue comme une multinationale spirituelle qui fait du marketing clérical. Au centre de ce théâtre ecclésiastique se trouve la pauvre Stella qui n'a rien demandé. Sa vie se résume à boire son café en paix, fumer une clope si ça lui chante, gagner un peu d'argent pour survivre et guérir les malades si c'est dans ses cordes. Elle n'avait pas conscience de ses dons thérapeutiques, mais puisqu'il en est ainsi, elle accepte sa mission de guérison sans tortiller. C'est un beau portrait de Stella que propose l'auteur. Une jeune femme attachante, simple et généreuse, sans jamais la moindre trace de vulgarité. Joseph Incardona manie l'ironie avec une grande dextérité. Son écriture est acide et tendre. Les dialogues sont mordants, les personnages déjantés et les situations burlesques à souhait. Stella et l'Amérique est une bulle d'oxygène. C'est à la fois subversif et intelligent. L'humour noir est libérateur, le phrasé rythmé, on le dévore. Qu'il est bon de rire parfois. C'était Stella et l'Amérique de Joseph Incardona. Du cœur à l'ouvrage. 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
4: Il est 17h à Paris, 15h en temps universel. Et c'est l'heure du journal présenté par Gilles Moreau. Bonjour Gilles.
5: Bonjour Anne-Cécile, bonjour à tous. Dans l'actualité, la ministre française de la transition écologique finalement reste au gouvernement. Le vote au Parlement d'une mesure controversée sur les pesticides l'avait poussée à remettre sa démission. Les cours du pétrole et du gaz repartent en forte hausse. Au 11e jour de frappe entre les Américains et les Iraniens, l'économie mondiale redoute un blocage durable des exportations de la région. Dans ce journal aussi, le premier ministre libanais réclame le retrait total d'Israël du sud du pays. Les bâtiments d'un géant russe du e-commerce bombardé par l'Ukraine, des crues meurtrières en Afghanistan et sur le marché mondial de l'intelligence artificielle, une start-up française s'illustre. Le vote cette semaine à l'Assemblée nationale d'une mesure polémique sur les pesticides avait conduit Monique Barbu, la ministre de la Transition écologique, à remettre sa démission. Tout compte fait, elle reste au gouvernement. Elle a décidé de poursuivre sa mission à la demande du président Macron, qui l'a assuré de son soutien, fait savoir le cabinet de la ministre. Retour sur cette volte-face avec Raphaël Delvolvé.
6: Avant de passer la porte du bureau présidentiel, Monique Barbu avait sa démission entre les mains et venait de publier sur LinkedIn un post au ton péremptoire. Selon elle, la loi agricole, c'est le recul environnemental de trop. En sortant du bureau, volte-face, la porte-parole du gouvernement, Maud Bréjean.
7: Le président de la République a refusé sa démission et ils se sont en revanche accordés sur trois piliers. La question des forêts, la question de l'eau et la question de la santé environnementale.
6: Quelques minutes après ce coup de théâtre, certains ministres louent les qualités de persuasion du président Macron. Pour Maud Bréjean, des garanties de moyens ont forcément été apportées.
7: Si elle a fait ce choix, c'est qu'elle estime qu'elle a eu les garanties du chef de l'État et du Premier ministre pour mener à bien ses objectifs.
6: Mais après les propos très dur de Monique Barbu, notamment contre le Premier ministre, qu'elle accuse d'avoir trahi sa parole sur les pesticides. Les conditions de travail seront-elles toujours aussi sereines à l'avenir? La porte-parole du gouvernement y croit, y voyant les mots d'une personnalité de la société civile peu rompue à la communication politique.
7: On doit faire preuve aussi de tolérance vis-à-vis des femmes et des hommes qui n'ont pas toujours l'expérience que d'autres peuvent avoir.
6: Cette démission évitée empêche en tout cas un embarras au moment où la France ressent des effets concrets du changement climatique à travers des canicules, des sécheresses et des gigafeux.
5: Et à propos de ces feux, les pompiers poursuivent leur lutte acharnée contre un violent incendie dans le département du Var. Il a parcouru plus de 2500 hectares, mais par chance ne progresse plus. La situation est encore plus grave en Espagne. 32 000 hectares de forêt ont déjà brûlé depuis la semaine dernière à une centaine de kilomètres au nord de Madrid et le feu n'est toujours pas maîtrisé.
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5: À plus de 95$ le baril de pétrole, les cours du pétrole et ceux du gaz ont repris le chemin des sommets. Au 11e jour de frappe entre les États-Unis et l'Iran, l'économie mondiale craint un blocage durable des exportations de la région. Donald Trump a prévenu qu'il n'en avait pas fini avec la guerre, une guerre dont le coût s'envole. Le secrétaire à la Défense estime qu'elle a déjà coûté à son pays plus de 37 milliards de dollars et le Pentagone réclame une rallonge de 67 milliards. Au Liban, le gouvernement continuera ses efforts pour obtenir un retrait total d'Israël du sud du pays. Propos du Premier ministre Nawaf Salam en visite sur place ce mercredi. Il s'est rendu dans l'un des villages où l'armée libanaise a commencé à se déployer dans le cadre des zones pilotes prévues par l'accord cadre avec Israël. On écoute Nawaf Salam devant la presse libanaise.
8: Je veux m'adresser au peuple libanais et en particulier à nos habitants du Sud, depuis Zawtar el-Redbiyeh. Ce moment national revêt un grand poids politique et moral, car il représente le début du retrait israélien de notre terre. Nous avons affirmé dès le départ que notre objectif est un retrait israélien global de toute notre terre. Aujourd'hui n'est qu'un début, mais nous sommes déterminés et résolus. Nous continuerons à mobiliser les efforts politiques et diplomatiques pour parvenir à un retrait global de nos terres.
5: Le Premier ministre libanais, traduction assurée par Guilhem Deltay. Un nouveau commandant-chef pour l'armée ukrainienne, le jeune général Mihailo Drapaty, un officier populaire en Ukraine. Il a été nommé par le président Iran après plusieurs jours de manifestations. Volodymyr Zelensky a du même coup limogé le très contesté Oleksandr Sirski. Les autorités russes font état d'un mort et 15 blessés dans les dernières attaques ukrainiennes. Les drones ont notamment touché des entrepôts d'un géant du e-commerce dans le sud de la Russie. Très populaire sur place, l'entreprise Wildberries a été ciblée pour la deuxième fois en quelques jours. À Moscou, pour RFI, Anissa El-Jabri.
2: Les images de la colonne de feu sur l'entrepôt de Wildberries attaqué cette nuit dans la région de Krasnodar circulent partout sur les réseaux sociaux ce mercredi. L'impact est fort car Wildberries, chaque Russe connaît son enseigne violette de livraison et d'envoi de colis. On la trouve jusque dans les plus petites villes du pays. Sa PDG, Tatiana Kim, est-elle une figure connue, réputée comme la femme d'affaires la plus riche de Russie? Ces entrepôts, dit l'Ukraine, servent à approvisionner l'armée russe. Réponse du porte-parole du Kremlin, Dmitri Peskov.
9: C'est faux. Le régime de Kiev continue de frapper des cibles civiles. C'est là le propre du régime terroriste de Kiev. Quant à l'entreprise, la situation est effectivement difficile en raison des pertes subies tant par elle-même que par les représentants des petites et moyennes entreprises. Le gouvernement s'occupe de ce problème, évidemment.
2: Environ 500 petites entreprises à travers le pays se préparent à des poursuites contre Wildberries pour demander des dommages et intérêts. Ils estiment le montant total de leur préjudice à environ 420 millions de roubles, environ 4,5 millions d'euros au cours actuel. L'attaque de samedi dernier contre deux importants entrepôts près de la capitale russe a, elle, tué

0: 14h, les pluies s'abattent violemment sur la ville de Paroun lorsque soudainement une vague de boue et de débris frappe le cœur des montagnes afghanes. En portesque, Zainullah Stanikzai est le directeur des programmes.
1: Notre personnel a vu arriver les crues et a réussi à fuir les bureaux à temps. Ils nous ont appelés pour nous dire que tout autour avait été détruit. Des maisons, des commerces, des ponts et des routes. Le bâtiment de la municipalité a été anéanti.
0: Plus d'une soixantaine de foyers ont été endommagés. Il y aurait une centaine de disparus. L'aide et les secours ont été retardés par l'état des routes.
1: Les autorités locales et les habitants bénévoles cherchent dans les débris. Mais il manque des machines, des pelleteuses. Il est urgent d'en acheminer pour trouver des survivants. Nous avons également sollicité des hébergements d'urgence pour donner aux familles des tentes et des abris.
0: Le printemps et l'été sont des saisons de fortes pluies. En 2021, les crues avaient causé la mort de 113 personnes dans le Nouristan. Puis en 2024, 300 autres personnes sont décédées dans le pays qui, selon l'ONU, est particulièrement vulnérable aux crises climatiques.
2: Mélissa Barra. Du nouveau dans le domaine de la recherche en ligne, c'est aujourd'hui que Google lance en France sa fonctionnalité de résumé générée par intelligence artificielle. Une recherche sur le moteur américain fait maintenant apparaître les principales informations dans une fenêtre en haut de la page de résultats. Un peu partout sur la planète, l'intelligence artificielle bouleverse l'économie. Dans un milieu dominé par les acteurs américains et chinois, une entreprise française parvient à s'illustrer. C'est la start-up Mistral. Le champion tricolore annonçait hier avoir signé un accord avec Microsoft. Nathalie Vitran, on apprend que le sud-coréen Samsung pourrait à son tour investir beaucoup d'argent dans Mistral.
3: Oui, même si Samsung n'a pas encore confirmé les informations du Financial Times, on sait que les géants du secteur en Asie comme aux États-Unis cherchent à diversifier leurs investissements. Il faut dire que les Européens en ont fait un enjeu de souveraineté. Ils ne veulent pas reproduire avec l'IA l'erreur de l'ère Internet en dépendant exclusivement des technologies américaines et encore moins chinoises. Ils ne veulent pas non plus que leurs données soient stockées en dehors du continent. L'armée française a donné le la en choisissant Mistral comme alternative aux géants américains. En signant un accord avec le champion français, Microsoft s'offre en vérité un accès à ses infrastructures, à ses centres de données et à sa puissance de calcul en Europe. C'est une manière de rassurer ses clients européens et de pouvoir continuer à leur vendre ses services. Quant à Samsung, qui vend les puces électroniques qui fournissent aux centres de données leur puissance de calcul, ses profits ont explosé. En investissant jusqu'à 1 milliard de dollars dans Mistral, le géant coréen renforcerait ses liens avec un de ses potentiels clients en évitant lui aussi de mettre tous ses œufs dans le même panier américain.
2: Nathalie Vitran, voilà pour l'information. À suivre sur RFI sur le Pont des Arts. Très bonne journée.
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6: 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Eh bah, ben, bonjour. Est-ce que tu peux te présenter?
11: Alors, je m'appelle Jasmin. Mon nom de famille, je le dis pas, parce que il est moche, donc je le dis pas. Non, je m'appelle Jasmin Lhomme, je suis un retraité de la Poste, et j'habite à Luc depuis 25 ans, à peu près.
6: Et quel âge tu as?
11: J'ai 79 ans.
6: Qu'est-ce que c'est pour vous d'être âgé?
11: Je l'ai pas fait exprès d'être âgé. Qu'est-ce que ça me fait? Ben, il faut vivre avec son âge. Et c'est un peu triste. Pas triste, mais bon, ça fait un peu de la peine de voir qu'on vieillit et puis que, bon, que c'est pas la fin, mais presque.
6: Et à quel âge, selon toi, on devient âgé?
11: Ah bah ça, c'est compliqué à dire, hein, parce que c'est dans sa tête. Moi, je vais te dire, je suis devenu âgé quand je suis devenu veuf, il y a deux...

0: Il y a 2 ans et demi. Voilà.
1: C'était comment ta jeunesse ?
0: Alors, ma jeunesse ou mon enfance ?
1: Enfance ?
0: Mon enfance, j'ai, à vrai dire, je n'ai pas beaucoup de souvenirs de mon enfance. Il y a des gens qui se rappellent, ils disent à l'école je faisais ci, moi à l'école je me souviens plus très bien, parce que de mon école, j'ai déjà beaucoup changé d'école. J'avais un papa qui voyageait pour son travail, et donc j'ai beaucoup changé d'école, donc j'ai pas de souvenirs, mais j'ai quand même le souvenir d'avoir une enfance heureuse.
1: Et c'était où ?
0: C'était en Normandie, c'était dans les Pyrénées, c'était dans le Gard, c'était en Charente, c'était enfin un peu partout. En France, hein, je suis resté en France.
1: Et t'as beaucoup déménagé du coup ?
0: Oh là là, dans ma vie j'ai peut-être déménagé, faudrait que je le recompte, mais au moins 15 fois ou 20 fois.
2: Et comment tu faisais pour t'amuser ou t'occuper ?
0: Ah ben pour m'amuser, quand j'étais enfant, on s'amusait avec pas grand-chose. Hein. On s'amusait avec des bouts de bois, hein, pratiquement. Hein. Et un petit jouet qu'on avait à Noël, et puis c'est tout. Hein. Bon, après, j'ai eu des petites voitures, quand j'étais enfant. Hein, ben, voilà. Ben, on n'avait pas, bien sûr, ça n'existait pas, les tablettes et tout ça. Hein. On jouait avec pas grand-chose, en fait.
1: À quel âge t'as commencé à travailler ?
0: À travailler saisonnier à 16 ans et vraiment travailler à 19 ans.
1: Et avant t'étudier ?
0: Oui, je suis allé jusqu'au bac.
2: Qu'est-ce qui a changé depuis ton enfance ?
0: Question, tellement de choses. Tellement de choses. On a vu, c'est peut-être la période où il y a eu le plus d'évolution. Je sais pas, la télé, les disques, la radio, tout, les voitures, tout.
2: Tu vois ça plutôt en bonne chose ou en mauvaise chose ?
0: Globalement, en bonne chose quand même. Ça. Mais quand je vois certaines choses, par exemple vous, les enfants, peut-être pas vous, mais qui sont des heures et des heures devant un écran, je me dis qu'ils doivent rater quelque chose quand même.
1: Qu'est-ce que vous avez remarqué dans la du développement de Lucandiwa de...
0: Ouais, j'ai remarqué, la population a augmenté depuis que je suis arrivé. Et il y a beaucoup plus de jeunes qu'avant. Des jeunes, enfin, que moi j'appelle des jeunes, mais des gens qui ont des jeunes enfants. Et puis c'est plus la même population de gens. Avant c'était plus des gens du coin, quoi, du cru. Maintenant il y a des jeunes qui viennent d'ailleurs. Comme ma petite fille. J'ai une petite fille qui habite ici, elle n'était pas d'ici. Quoi. C'est pour ça qu'à l'école, d'ailleurs, je crois qu'il y a beaucoup plus d'élèves à l'école de Luc qu'avant, que quand je suis arrivé. Et c'est bien.
1: Est-ce que vous avez une musique à nous partager, quelque chose que vous aimiez quand vous étiez jeune ?
0: Quand j'étais jeune, c'est le rock'n'roll. Le rock'n'roll, le twist, Elvis Presley, Bill Haley, plein de gens que vous ne connaissez pas. Mais un que vous connaissez, c'est Johnny Hallyday.
1: Oui. Vous avez un titre ?
0: Un titre de qui ? De Johnny Hallyday ?
1: Ouais, par exemple.
0: Pourquoi pas l'idole des jeunes, le pénitencier, Black is Black, Noir c'est Noir...
1: Et vous avez un souvenir aussi à nous partager ? Quelque chose qui vous a marqué ?
0: Je ne sais pas quoi te dire. Des concerts à l'Olympia, parce que j'habitais Paris pendant un peu. Donc j'allais à l'Olympia de temps en temps. Gilbert Bécaud, par exemple, le concert de Gilbert Bécaud, de Johnny Hallyday, de Aznavour, de Ray Charles, des gens. J'ai des concerts, après d'autres souvenirs, des souvenirs de mes copines. Ah, ça commence à intéresser là.
1: Mais vous avez fait beaucoup de concerts?
0: Oui, enfin moi personnellement non, parce que je ne suis pas chanteur, mais assister à beaucoup de concerts, oui, quand même, quelques-uns.
1: Oui,
0: assister. Pas combien, mais oui, beaucoup.
2: Est-ce que, avant de finir, vous avez un conseil ou une parole à dire aux jeunes qui nous écoutent?
0: Profitez de la vie que vous avez, de l'instant présent. Et puis, un conseil plus moral, c'est de respecter, parce que ça manque un peu en ce moment, il faut respecter les lois, l'école, respecter votre instituteur, enfin, vos professeurs, vous êtes au collège, je pense. De respecter les gens dans la rue, dire bonjour, voilà.
1: Merci beaucoup.
2: Merci.
0: Ben c'est moi.

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1: Vous êtes bien sur les ondes de RDIWA et c'est le moment d'écouter votre rubrique Les gros titres réalisée par le journal du DIWA. Voici les actualités de ce numéro du 16 juillet. C'est un sujet qui occupe tout l'espace depuis 15 jours et qui va continuer à occuper des colonnes dans notre journal, l'incendie historique que vient de connaître le DIWA. En pages 2 et 3, on consacre une double page à ce feu qui a détruit 4400 hectares entre Aurel, Barsac, Ponté, dit Soleur en DIWA et Montmort en DIWA. On fait le point sur le retour des villages évacués, le soutien psychologique mis en place sur le territoire, mais aussi sur des évacuations confuses, une communication verrouillée et des fake news qui ont pu circuler de part et d'autre. En page 5, on poursuit avec la commission locale de l'eau qui s'est réunie le 7 juillet et a officiellement installé sa nouvelle gouvernance puis lancé les travaux de son nouveau mandat. En parallèle, les débits de rivières en fin de semaine dernière étaient particulièrement alarmants et ont franchi pour la plupart les seuils correspondant à une situation d'alerte renforcée. Le comité ressources en eau du département, qui s'est tenu le mardi 7 juillet dernier, a légitimement demandé à la préfète de la Drôme de placer le bassin versant de la rivière en alerte renforcée, demande qui fut entendue. C'est le troisième échelon avant le niveau le plus alarmant, celui de la crise. En page 12, nous nous sommes rendus au poste de commandement situé à Chapia pour rencontrer l'équipe logistique qui gère l'alimentation des pompiers mobilisés. L'occasion de découvrir le soutien technique, médical et alimentaire qui tourne depuis le début de cet incendie, soutenu par la mobilisation citoyenne. Si l'annonce de ces quelques titres vous intéresse, vous n'avez plus qu'à acheter le journal du DIWA. Nous, on vous souhaite une bonne lecture pour ce numéro du 16 juillet.

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2: Mercredi 22 juillet, bonsoir à tous, soyez les bienvenus, on est ravis de vous retrouver pour la session soirée de l'info sur RFI. C'est parti pour 3 heures d'actualité. Au programme, le grand reportage dans 10 minutes, la suite des rediffusions de l'été. Ce soir, on va prendre un grand bol d'air frais, on va partir à la montagne en hiver. Et plus ça va, moins il y a de neige, ce qui soulève d'importantes problématiques économiques. Après ski, réinventer un modèle ou mourir, ce sera avec Marius Lafont. Et dans la même veine, le débat du jour ce soir, faut-il revoir l'agenda culturel et sportif? La Coupe du Monde de football vient de s'achever, souvent sous 40 degrés. Précisément à cause de la chaleur, des festivals en France ont dû être annulés. Peut-on encore s'adapter ou faut-il totalement réorganiser les événements de l'été en raison justement du changement climatique? Réponse à suivre dans 30 minutes. Dans une heure, le grand journal du soir et le dossier qui sera consacré à la lutte contre les violences faites aux femmes en Outre-mer. 18h30 PU, Afrique Soir, première édition de ce mercredi. 19h10 temps universel, dans 2h10 le grand entretien du soir avec ce soir David Zivi en charge de la restitution des biens volés. Il nous dira ce qui a changé depuis la loi de 2023 qui facilite les restitutions de biens spoliés pendant l'occupation. Il sera avec Frédéric Genot. Et puis Accent d'Europe, dernier rendez-vous de cette session soirée de l'info sur RFI. Accent d'Europe qui est en rediffusion depuis le début de la semaine ce soir. Nous serons en Belgique pour parler de la santé mentale, au Royaume-Uni également pour évoquer une chasse à l'homme très particulière. Détail à suivre à 19h40, temps universel. Voilà pour le programme et pour l'heure 17h de TU. Bonsoir Adrien Delgrange.
3: Bonsoir Romain Ozoui, bonsoir à toutes et à tous.
2: L'heure de votre journal à l'une ce soir, après plusieurs jours de manifestations en Ukraine et en pleine guerre contre la Russie, eh bien Volodymyr Zelensky, le président ukrainien, a nommé un nouveau commandant en chef de l'armée ukrainienne.
3: Oui, c'est un général, il s'appelle Mikhailo Drapaty, il a 44 ans. Il succède ainsi au très contesté Oleksandr Syrsky. Cette nomination est le signe d'un changement profond au sein du fonctionnement de l'armée ukrainienne. C'est l'analyse de Sherry Koudelia, professeur de sciences politiques au Texas.
4: Il y a un conflit de génération dans l'armée entre les jeunes officiers et les anciens formés à l'époque de l'Union soviétique. Une génération qu'Oleksandr Syrsky incarne aux yeux d'une partie de la société ukrainienne. On lui reproche notamment des tactiques contestées, une certaine indifférence vis-à-vis des pertes humaines, une approche trop centrée sur la défense de localités précises et un manque d'intérêt pour les innovations technologiques comme les drones. Beaucoup pensent que les jeunes officiers comprennent mieux les besoins des soldats de première ligne parce qu'ils ont eux-mêmes occupé ces postes. Leur arrivée pourrait donc entraîner une gestion plus attentive au bien-être des soldats, mais aussi une stratégie moins tactique, plus globale et davantage fondée sur les nouvelles technologies. Et puisque le commandant en chef a été remplacé, toute son équipe sera également renouvelée. Nous allons donc assister au cours des prochaines semaines à des changements majeurs dans la manière dont les forces armées ukrainiennes sont organisées et dirigées. Ukrainian armed forces are being
3: organized and run. Un propos recueilli par Daniel Valo. L'actualité au Moyen-Orient à présent, à chaque fois qu'un navire sera attaqué dans le détroit d'Ormuz, les États-Unis bombarderont l'Iran. Nouvel avertissement de Donald Trump. Le président américain précise même que son armée frappera des infrastructures civiles, y compris dans Téhéran. L'Iran qui par ailleurs frappe depuis maintenant plusieurs jours les intérêts américains dans les pays de la région. Aux dernières nouvelles, l'armée jordanienne annonce avoir aujourd'hui intercepté 4 missiles en provenance d'Iran. L'actualité en Inde à présent, où le gouvernement de Narendra Modi s'est exprimé pour la première fois depuis le début de la contestation menée par un mouvement étudiant. Le ministre de l'Éducation, figure qui cristallise la colère de dizaines de milliers d'étudiants dans la rue, a pris la parole et s'est dit prêt à les entendre. Nous leur devons des réponses, assure-t-il, mais ces mots vont-ils suffire aux manifestants? Élément de réponse avec Sylvia Malimbaum, elle est responsable de recherche à l'IFRI.
5: c'est une première réponse qui arrive quand même très tardivement, puisque, je le disais, ce mouvement, il a commencé mi-mai. Donc, l'autocritique est difficile. On voit bien que on est dans un système qui peine vraiment à se remettre en question. Et le Premier ministre Modi, effectivement, n'a pas directement évoqué le mouvement, le parti des cafards, mais au contraire a salué la jeunesse indienne qui réussissait en donnant l'exemple d'une start-up dans le spatial qui aujourd'hui est dirigée par des jeunes indiens et qui réussissait avec succès. Donc il y a une volonté vraiment de détourner le sujet. Je pense que ce qu'attendent ces jeunes, c'est véritablement des espaces de dialogue, donc pouvoir rencontrer des parlementaires, pouvoir échanger avec les membres du gouvernement, donc à voir maintenant si ces revendications vont vraiment être entendues et vont vraiment donner lieu à des réponses, des réformes politiques.
3: Analyse recueillie par Mélissa Barra, RFI à Paris, 19h05. Après le Quai d'Orsay le week-end dernier, le président français Emmanuel Macron a tenu aujourd'hui personnellement à corriger les propos tenus par l'ambassadeur de France en Algérie. Des déclarations faites à travers la presse algérienne. Raphaël Delvolvé, Stéphane Romaté a évoqué une possible future hausse du nombre de visas accordés aux Algériens, ce qui provoque de vives critiques de la droite et de l'extrême droite.
6: S'il l'a fait dans l'intimité du Conseil des ministres, Emmanuel Macron a parlé suffisamment fort pour que cela soit répété par la porte-parole du gouvernement, Maud Bréjean.
7: Le président de la République a tenu à corriger les propos de notre ambassadeur. Il n'y a aucun objectif chiffré en matière de visa.
6: Recadrage jugé nécessaire par le président sur ce sujet très sensible, au moment notamment où le journaliste français Christophe Glaise est toujours emprisonné en Algérie.
7: Il n'y a aucun laxisme de la part de la France.
6: Les propos de Stéphane Romaté dans le média Tout sur l'Algérie, évoquant à l'aune du réchauffement entre Paris et Alger, un possible retour au niveau de visa accordé avant la crise, soit 250 000 par an, a suscité une levée de bouclier de la droite et l'extrême droite française. Le candidat LR à la présidentielle Bruno Retailleau évoquait un renoncement du pouvoir français et Jordan Bardella du Rassemblement National une capitulation. Pour aider à éteindre la polémique, le ministre de l'Intérieur, Laurent Nunez, récemment parti en Algérie pour renouer le dialogue, a lui aussi tenu à démentir.
8: Moi j'ai participé aux discussions avec l'Algérie, on n'a jamais évoqué ce sujet. Que les choses soient claires, on ne l'a jamais évoqué.
6: De quoi au passage doucher un certain enthousiasme en Algérie, où la question des visas est très importante. Les propos de l'ambassadeur français avaient été largement salués dans les journaux algériens la semaine dernière.
3: La canicule de juin en France a provoqué un fort nombre de morts dans notre pays. Selon Santé publique France, près de 6000 décès de plus que prévu ont été enregistrés entre le 17 juin et le 2 juillet. Les personnes âgées ont été les plus touchées, mais toutes les personnes de plus de 15 ans ont également été concernées. L'Île-de-France a été la région du pays

0: dans notre eau, notre nourriture. Et c'est une nouvelle étude qui a tout accéléré, explique Mathilde Collat. Elle a participé à l'élaboration du rapport.
1: Nous avons réexaminé les valeurs de référence sanitaire sur la base de nouvelles données faisant état d'une toxicité pour la reproduction chez le lapin.
0: Une étude chez l'animal qui permet dès lors de considérer le TFA comme présumé toxique pour la reproduction humaine. Cette molécule vient de certains pesticides, mais l'EFSA n'a pas le pouvoir de les interdire.
1: Il ne s'agit pas de valeurs réglementaires ou légales, mais plutôt une base scientifique qui peut être utilisée par les autorités pour éclairer sur les décisions de gestion des risques et, le cas échéant, de contribuer à l'établissement des valeurs réglementaires.
0: Ces recommandations constituent une base solide pour contrer les arguments des industriels, estime Angeliki Lissamaou du réseau d'action contre les pesticides, mais elles sont encore insuffisantes.
2: Ces recommandations ne sont pas assez protectrices. On doit respecter le principe de précaution, surtout quand toute la population est exposée à cette molécule. On mesure des TFA dans nos céréales, dans l'eau. On sait qu'on en a même dans notre sang.
0: Il faut agir vite, appelle-t-elle. Le TFA est persistant. Même si les émissions cessent aujourd'hui, sa concentration dans l'environnement continuera d'augmenter pendant de nombreuses années.
3: Un dernier mot de sport au Tour de France à vélo. Jasper Philipsen a été aujourd'hui le plus rapide. Le Belge a ouvert son compteur dans cette édition 2026 en remportant la 17e étape à Voiron. Il est resté longuement allongé au sol à l'arrivée pour savourer sa victoire.
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2: Bonjour à toutes et à tous, ici Ismo sur les ondes de Erdiwa. Et pour l'interview du jour, je suis avec Carotte qui propose son exposition à la galerie Le Ventaïr. Ça se trouve chemin des Brunets, juste avant d'arriver à Barnave. Salut Carotte.
3: Salut Ismo, bonjour les auditeurs de RWA. Donc oui, effectivement, je suis installée là pour une longue période de tout l'été jusqu'au 26 août. Je garde la galerie donc du jeudi au dimanche de 16h à 19h et je vous accueille pour venir siroter avec moi environ une trentaine d'œuvres. Il y a 33 toiles qui sont exposées, ce qui est déjà beaucoup. Et ça représente pour moi aussi une petite rétrospective. Alors ça ne va pas jusqu'à mes 33 ans de peinture, mais il y a des toiles là, je crois, qui sont 2016. Donc il y a 10 ans de peinture.
2: Une partie de ton histoire, donc, qui se trouve ici dans cette galerie que je ne connaissais même pas auparavant. C'est un bel espace pour pouvoir mettre tes peintures qui sont quand même des grands formats, il faut le dire. Pas évident de trouver une galerie qui peut héberger...
3: On a une chance folle parce que ici c'est un peu comme le Louvre en Diwa en fait, parce que c'est vrai que il y a pas mal de petites galeries à Die, mais qui sont petites, et donc pour avoir un peu de recul et tout ça, c'est mieux de mettre des petits formats. Moi je fais pas de petits formats, et en plus je vais t'avouer Ismo que mon ambition ultime, ça serait carrément de faire des très grands formats avec des personnages grandeur nature. Donc c'est bien, c'est merveilleux, pas que pour moi, mais enfin pour tous les artistes qui ont justement des choses, on va dire, un petit peu plus grandes, pour pas dire monumentales, parce que c'est loin d'être monumental, mais c'est quand même, voilà, les tableaux, mes œuvres font, on va dire, 70 cm par 90, il y en a qui font 1 mètre par 1 mètre. Et là, il y a tout l'espace qu'il faut, un vrai espace consacré à l'art, sacré pour l'art.
2: C'est la conséquence d'une rencontre avec Claudine Brunet, que j'ai eu l'occasion de rencontrer là juste avant qu'on commence cette interview, qui est donc la propriétaire de cette galerie, qui m'a raconté un petit peu en off l'histoire un petit peu de ce domaine et de cette galerie. On aura certainement l'occasion d'avoir son époux pour nous raconter un petit peu l'historique, mais en fait cette rencontre a permis que tu te retrouves ici aujourd'hui.
3: Mais en fait, on est voisines, parce que Vince et moi, depuis ces 5 dernières années, on habitait dans le bus. Donc ma mère aurait dit qu'on est un peu arrivé dans le Diwa en grande gitanerie. Donc on avait vraiment tous les signes extérieurs de un peu précarité. Et malgré ça, la connexion s'est faite, parce que Claudine et Jean-Louis,

0: Ils sont vraiment ultra ouverts, ultra généreux, ultra curieux, ultra jeunes, en fait, dans leur esprit. Et ben voilà, parce que déjà, Claudine, c'est une artiste. C'est une enfant du Diwa, c'est tous les deux des enfants du Diwa. Donc, ils sont aussi riches de non seulement nous accueillir dans la galerie, mais aussi de nous apprendre qui est le Diwa, qui sont les gens qui font le Diwa. Et puis de permettre au travers de sa galerie ben de toucher les gens qui s'intéressent à la peinture, à l'art en général, à la poésie, enfin les gens un petit peu différents qui produisent des trucs un peu originaux, voilà.
1: Parlons un peu de ta peinture si tu veux bien. Tu as 33 de tes tableaux. Moi quand je suis arrivé, j'ai été quand même vachement impressionné de la quantité de détails qu'il y a sur la moindre de ces toiles, qui sont quand même des explosions de couleurs. Toutes ces toiles, elles racontent des histoires, on peut s'y plonger vraiment pendant un moment plus qu'indéterminé. Il y a des thèmes qui reviennent, on voit des allusions un petit peu, des clins d'œil au travail de Frida Kahlo. On y retrouve aussi la pharmacie qui arrive sur plusieurs toiles. Donc en fait, on sait que ça raconte une partie de ton histoire. Est-ce que tu peux nous en parler un peu plus dans un premier temps ?
0: Alors, mon travail, c'est déjà de l'art-thérapie. C'est-à-dire, je me soigne en faisant de la peinture. Donc, je suis très touchée par l'art-thérapie des autres. Donc, tous les autres peintres qui m'ont précédée et qui se sont servis de ce médium pour se soigner. À côté de ça, donc, j'aime l'idée de l'auto-guérison. Donc j'aime l'idée que finalement, on pourrait dire, le plus haut don qui soit donné à l'humain, c'est de pratiquer un art. Je pense qu'on est tous doués pour un art, que ce soit chanter, danser, faire de la céramique, de la peinture, de la sculpture, de la musique, enfin bref, il y en a plein des médiums. Et puis aujourd'hui, avec les nouveaux outils, ça simplifie aussi beaucoup l'acquisition et l'économie par rapport à ces pratiques-là. Donc je fais de la peinture en me soignant, en rendant hommage à des artistes tous un peu givrés qui se sont soignés ou qui ont pu exprimer leur mal-être à travers la peinture. Et je creuse aussi un peu dans les histoires des gens célèbres pour déterrer, mettre à jour des gens qui ont eu une existence vraiment exceptionnelle, formidable, où ils ont mis en avant les valeurs humaines, quoi, des humanistes et des visionnaires et des intelligents et des curieux et des malicieux et qui ont envie de partager aussi, parce que faire un tableau c'est un partage. Il y a un tableau là, donc c'est un peu une copie de l'atelier des Batignolles de Fantin-Latour. Et en fait, je l'ai intégré à l'exposition que j'avais faite sur l'histoire des remèdes à travers les âges, parce que c'est une cérémonie d'un accouchement d'un homme. C'est-à-dire, c'est des hommes, ils sont tellement féminins qu'ils conçoivent que des hommes fassent naître des œuvres comme des enfants. Et donc cette peinture, elle est très touchante parce que c'est des copains, tous artistes. Il y a aussi il y a Zola qui est dedans, donc c'est pas tous des artistes peintres qui sont là pour assister à la dernière touche que Manet va faire à sa dernière œuvre. Et ils vivent ça vraiment comme un accouchement, comme une femme vivrait l'accouchement de son enfant. Et donc je suis très très touchée par ces grands esprits et grands talents de la fin du 19e siècle, qui ont été marqués par la Commune de Paris, enfin par tout un tas aussi de révoltes sociales qui auraient pu poser les bases d'un monde du XXe siècle bien plus juste et bien plus intelligent, en fait, tout simplement. Ils avaient déjà eux-mêmes à régler beaucoup de problèmes concernant le joug familial, le conformisme bourgeois, une forme aussi d'être ostracisé en tant qu'artiste et de ne pas faire la carrière militaire ou la carrière religieuse ou la carrière en banque qu'on attendait d'eux. Donc c'est des enfants qui étaient tous aussi un peu en révolte contre leur milieu, sans vraiment cracher dans la soupe, mais tout en justement dénonçant des dérives de la bourgeoisie, de l'argent et du capitalisme qui va nous arriver dessus, quoi. Donc il y a plus d'un message dans cette peinture-là, et j'espère aussi transporter avec moi dans ma peinture plusieurs messages, plusieurs facettes. C'est aussi une façon de peindre, de mettre aussi en forme des, comme je disais dans le petit discours hier, des prévisions. C'est-à-dire, par exemple, l'exposition qui concerne l'histoire des remèdes à travers les âges, elle a été faite en 2018, soit un an avant le Covid. J'avais travaillé sur cette expo donc en 2017. Donc je pressentais, mais intimement, vraiment dans mon cœur et dans ma chair, qu'il allait y avoir une pandémie. Je la prévoyais bien plus tard que ça, mais je voulais mettre les gens en éveil et en alerte à propos de ce problème, à propos de la synthèse médicamenteuse, à propos de la vaccination débridée, à propos de l'aluminium dans les vaccinations, à propos de ce qu'avait dit Alexander Fleming au moment de la pénicilline et des vaccinations de masse, et puis de retrouver aussi les petites polycliniques à domicile, c'est-à-dire être assez informé pour pouvoir faire tous les petits soins dentaires, petits soins de chirurgie, petits soins pour les fractures, les réductions de fractures, arnica pour l'hématome, connaître les plantes autour de la maison pour soigner ci et ça, enfin, remettre en avant toute l'aide que la terre nous apporte pour soigner nos petits maux, et qui souvent sont ce qu'on appelle une mauvaise herbe et qui poussent juste devant ta porte, quoi. Donc voilà, c'était pour aussi dire aux gens, vous inquiétez pas, la terre a tout prévu, donc arrêtez de flipper et de toujours vous rendre tout de suite aux urgences et dans un hôpital et tout ça. Connaissez-vous bien vous-même, sachez intimement quelle est la part de vous qui a un peu fait défaut, quelle est la part de vous que vous avez un peu en trop, et puis rééquilibrer tout ça, comme ils disent ici, en pleine conscience. Voilà, c'était ça un peu l'idée, parce que ici on est quand même dans un désert médical. Moi, je viens d'une famille de mon père était chirurgien, donc j'ai été élevée dans un hôpital. Et du coup je sais qu'on peut aussi s'en sortir dans une certaine mesure sans avoir besoin d'avoir un hôpital tout près de chez soi, quoi. C'était ça, c'était aussi pour rassurer les gens. En disant, finalement, vous êtes dans la terre, vous êtes bien ancré dans la terre, vous êtes bien dans le diwa, apprenez à connaître les mauvaises herbes de chez vous, et puis vous pourrez être plus serein quand il y a un état fébrile, une petite contusion, un bobo, un problème. Voilà, puis la petite trousse pour recoudre, enfin, ce genre de truc, quoi. Arracher les dents. Tu vois, là, j'ai un tableau, c'est des remèdes de grand-mère. C'est une grand-mère qui arrache une dent de sa petite fille. Bon, ça, c'est encore très proche de nous, quoi. Ça fait pas longtemps que la grand-mère, elle est décédée, la grand-mère qui savait faire ça. La santé, elle est globale. Donc, elle est aussi le reflet de ce qu'on pense, de comment on voit les choses, comment on voit la vie, comment on voit la maladie, comment on voit le déséquilibre. Et si on se sent suffisamment fort pour justement rétablir à l'équilibre. Moi, mon père, à l'époque où il faisait de la chirurgie, c'était de la palpation. C'est-à-dire qu'il y avait déjà, bien sûr, dans les années 70, des outils de radiographie et trucs comme ça. Mais quand les personnes elles venaient en consultation, il les touchait. Et il avait ce qu'on appelle le zézé. C'est-à-dire à la palpation, et en regardant la personne, l'état de sa peau, le blanc de ses yeux, le fond de sa gorge, la couleur de sa langue, sa réaction nerveuse, et il pouvait dire de quoi souffrait la personne. Donc ça, c'est chouette, ça veut dire qu'en fait, avec un peu de zézé, quoi, en travaillant le zézé, on peut aussi affiner plein de choses, quoi.
1: Donc le zézé, c'est la palpation.
0: Le zézé, c'est le don qui fait que quand tu as de l'empathie pour quelqu'un et que tu t'intéresses vraiment à son cas et que tu arrives à sortir de toi-même pour vraiment faire corps avec lui globalement, quoi, tu peux savoir de quoi souffre cette personne et tu peux l'aider à guérir. C'est l'empathie qui fait ça.
1: C'est quand même extrêmement intéressant de se rendre compte de ça à une époque où l'intelligence artificielle prend de plus en plus de place dans ce qu'ils veulent nous mettre dans la tête.
0: Je sais pas trop quoi dire, en fait, hein, parce que je suis dépassée un peu par la folie de ce monde, et c'est trop rigolo parce qu'on est quand même pendant des années passés pour des fous, des originaux, des anticonformistes, naninana. Et en fait, aujourd'hui, on regarde la planète en se disant, mais nous, on n'est pas du tout fous, en fait. Nous, S'il y en a bien des pas fous, c'est bien les artistes faiseurs. Après, j'aime pas tellement le terme artiste. C'est plutôt... c'est la quête, quoi. C'est que je suis comme Indiana Jones. C'est-à-dire, j'ai le temps pour... moi, mon truc, c'est ma quête. C'est la quête. C'est la quête de ma vie. Pourquoi je suis là? À quoi je sers? C'est quoi ma mission sur Terre? Qu'est-ce que je fous? J'en ai pour combien de temps? Est-ce que je vais avoir le temps de réaliser toute cette bande dessinée de ma vie? Ou est-ce que c'est bien utile? Non. Est-ce que c'est moins utile que d'être banquier et de faire fructifier de l'argent? Est-ce que c'est plus utile que ou moins utile que d'être pompier, d'éteindre un feu ou agriculteur? J'en sais rien. Ce que je pense, c'est que les gens comme nous, on cherche à les faire disparaître et ça fait déjà un bon nombre d'années. Et le fait qu'on survive et qu'on puisse se taper des belles expositions comme celle-là, ça veut dire que finalement, ça va, tout n'est pas perdu, quoi.
1: C'est précisément la raison pour laquelle je suis ici, pour parler à nos auditeurs de RDWA de cette magnifique expo que tu proposes au Ventahir. Je rappelle aux auditeurs que je suis avec Carotte. Si jamais vous prenez cette émission en cours, sachez qu'elle expose au Ventahir, chemin des Brunets, juste avant d'arriver à Barnave. 33 de ses œuvres originales, de ses tableaux originales, essentiellement des grands formats.
0: Et du coup, je suis là, c'est moi qui garde, c'est moi qui veille, et c'est moi qui suis là pour vous éclairer sur mon travail, vous raconter les histoires que ça raconte si ça vous intéresse, et puis vous permettre aussi de faire votre propre petit voyage au travers de tous ces portraits, parce que même moi, comme en plus c'est des tableaux que j'avais pas nécessairement eu ni vu depuis longtemps, vu que là j'ai récupéré un peu toutes mes œuvres qui étaient un peu essaimées, égayées, stockées ici et là. Là, quand je suis assise dans le canapé, tu vois, et que je regarde ça, je suis assez épatée. J'ai un peu, des fois, l'impression même que c'est pas moi qui ai fait ça, tu vois. Je me dis, oh, est-ce que je pourrais refaire des trucs comme ça et tout, je sais pas. Faut que je m'y remette, hein. Et après, c'est vrai que moi, je travaille beaucoup sur les invocations. C'est-à-dire, si je veux travailler un tableau d'Edouard Manet, par exemple, j'invoque Edouard Manet. Je passe un moment, je regarde ses trucs et tout, je lui parle, je lui dis, viens, Edoudou, et tout, viens m'aider et tout. File-moi ta symbolique, vas-y, fais que ce soit fluide et simple et que je galère pas, quoi.
2: On a tout en nous, tout l'univers est en nous. On a perdu le lien avec nos pouvoirs. On ne sait pas qu'on possède tous ces pouvoirs.

0: Voilà. Alors après, les reproches. Donc, on me reproche que c'est trop chargé. Il faut savoir que les peintres sont... les peintres, comme la plupart des peintres, des artistes peintres, sont pauvres. Ils sont pauvres de leur vivant. Ils ont tous galéré à vendre des tableaux. Les seuls qu'on connaît vraiment riches, c'est Picasso et Dali. Les autres, ils mangeaient de la vache maigre et les pissenlits par la racine. Donc, l'usage du tableau est quelque chose d'ultra précieux. Que ce soit celui qu'ils ont fabriqué eux-mêmes en tendant des toiles de lin ou qu'ils ont acheté au magasin de couleurs, ça coûte un bras. Les peintures, ça coûte un bras. Térébenthine, pinceau en poil de je sais pas quoi, ça coûte un bras. Donc, quand t'as la chance d'être à ton chevalet, d'avoir tout ce qu'il faut, t'as horreur du vide. En fait, je sais que je veux remplir ma toile à toc. Parce que peut-être déjà la nature a horreur du vide, donc somme toute, c'est très naturel. Et deuxièmement, parce que j'ai pas les moyens tout de suite d'avoir plein de tableaux de ce format, tout beau, à faire, quoi. Donc quand j'en ai un, je le tiens, quoi. Et si je peux le tenir le plus longtemps possible à remplir et encore remplir et encore remplir, ah tac, ça me file une idée. Ouais, tiens, je vais aller faire ça. Je vais aller à toc, quoi. Jusqu'à temps qu'il n'y ait plus de place ou... Et des fois, j'en enlève. Tu sais, j'en fais trop. Tu vois, comme la nature, je fais des pieds palmés et après je dis, oh non, ça ne va pas lui servir les palmes et hop, je lui fais des pieds normaux. Enfin, je veux dire, c'est pas ça dont il est question, mais l'image, en tout cas. Donc, quand j'en fais trop et après, j'en enlève un peu.
1: Mais ce qui explique quand même la profusion de détails quand même qui est présente dans tes tableaux. Moi, j'ai vu un tableau qui m'a fait un peu délirer où tu vois un chat qui tient dans sa bouche une recette de cuisine.
0: C'est le chien multicolore. Oui, parce qu'elles avaient un chien. C'est le tableau de Gertrude Stein et de Alice Toklas, qui sont deux amies amoureuses. Donc Gertrude Stein, très grosse héritière de famille juive américaine, collectionneuse d'art. Donc vraiment déjà avec une belle collection ancienne de sa famille. Et puis fascinée, passionnée par l'art et les artistes. Mais pas que la peinture, la littérature aussi. Et donc amoureuse d'Alice Toklas, qui est, atomiquement parlant, formellement parlant, son exact contraire. Et donc toutes les deux, elles vont vivre 47 ans d'amour ensemble et elles vont animer un salon de peinture rue Fleurus pendant de nombreuses années jusqu'à la mort de Gertrude. Et c'est là qu'elles vont présenter la peinture moderne à tous leurs amis et invités. Et du coup, la recette de cuisine dont tu parles, c'est une recette d'un copain à elle, qui s'appelle Brian Gissing, qui avait ses habitudes, donc c'est un homosexuel qui avait ses habitudes au Maroc, et comme la plupart des jeunes intellectuels cherchant aventure. Et du coup, il avait ramené cette recette du Maroc, qu'il avait faite. Donc le résultat, c'est des petites fudges de cannabis, des petites boulettes amandes, sucre, cannabis. Et elles offraient à leurs invités une petite boulette. Donc sur mon tableau, on voit bien qu'elle met elle lève le doigt, elle lève l'index, genre une boulette par personne. Parce qu'elle estimait que pour pouvoir embrasser une nouvelle forme d'art, un nouveau courant d'art, il fallait être dans un petit état modifié de conscience, suffisamment cool, ouvert, détendu, pour pouvoir être subjugué par la beauté d'une nouvelle façon de faire, de s'exprimer et de faire jouer les couleurs. Donc ça, c'est vraiment génial. Enfin, tu vois, ça montre à quel point eux, ils ont notion de la globalité de la personne. Ils n'ont pas peur de céder un peu pour ouvrir leur cerveau, parce que tu sais qu'on dit qu'on fait travailler que 10% du cerveau, donc les 90% qui restent, à quoi ça sert? En l'occurrence, un petit pourcentage est éveillé lors de ce genre de cérémonie et permet de connecter ensemble des neurones qui jusqu'alors étaient non connectés, quoi.
1: Les états modifiés de conscience, c'est quand même une thématique qui revient régulièrement dans ton travail sur tes tableaux. En tout cas, les références à ces états et peut-être même les produits ou les plantes, en tout cas, qui permettent d'accéder à ces états.
0: Les plantes, bien sûr, mais l'auto-stimulation, on peut s'auto-hypnotiser, on peut s'auto-se mettre en situation de...
1: Suggestion.
0: Donc se suggérer que, ben voilà, se suggérer l'ouverture, se suggérer la tranquillité, se suggérer la paisibilité, se suggérer l'amour, se suggérer le partage, se suggérer le temps de la rencontre, le bon temps pour bien rencontrer quelqu'un. Et ça, ça nécessite d'être un peu ben, hors courant, foufou, parce que les gens sont speed, ultra speed. Ah, la montre, la seconde, l'argent, le temps, c'est de l'argent. Ça, on dépense pas son temps comme ça, comme on veut. Ben, si. Enfin, voilà, moi j'ai décidé que oui, moi ça va être comme ça. Voilà, ça plaît, tant mieux, ça plaît pas, tant, je m'en fous. Apprendre aux gens justement à se déstresser, parce que là, plus on voit bien, le monde devient vraiment presque dangereux, je veux dire, à tout point de vue, instable et terrifiant, en fin de compte. Et donc, si on ne vient pas amener de la bonne eau fraîche, du bon liant, des bonnes pensées, surtout des bonnes pensées, parce que j'ai vraiment la conviction, tu vois, Ismo, que c'est nos idées qui fabriquent le monde, et qu'à force d'avoir des idées de merde, on a un monde de merde. Donc moi, j'amène justement ben, le contraire de ça. J'essaye de lutter avec mes armes. C'est pas grand-chose, c'est beaucoup d'amour, un petit peu de couleur, et puis de faire aussi profiter aux gens ben, la culture que m'ont donné mes grands-parents, mes parents, les livres que j'ai lus. Enfin, si je peux aider en faisant gagner du temps aux gens, parce qu'eux, ils n'auront pas le temps de lire Apollinaire, ils n'auront pas le temps de lire Gérard de Nerval, ils n'auront pas le temps d'aller au Louvre, ils n'auront pas le temps. Donc moi, je leur offre des raccourcis pour get to the fucking point, allons à l'essentiel. Donc voilà ce peintre, voilà comment il était fait, voilà pourquoi il a peint des trucs comme ça, et voilà pourquoi il est éminemment aimable, et voilà pourquoi je l'adore, je l'aime, et pourquoi vous le verrez plein de fois sa tête dans mon exposition, quoi.
1: C'est du partage,
0: mais c'est surtout du partage d'outils qui nous ont été donnés, que ce soit la pharmacie, la nature, qui nous a donné tout un tas de remèdes qui sont là, à portée de main, et qu'on ne devrait pas oublier. Et puis les artistes qui sont là pour nous éveiller à d'autres formes de quête, c'est-à-dire la quête de soi. Parce que quand on a la chance de pouvoir mourir et de laisser derrière soi une collection de tableaux qui sont finalement sa vie, le journal de sa vie en couleur, ben c'est merveilleux, enfin c'est un don, quoi. Donc déjà, si je peux offrir ça, tout, en fait, je vends pas beaucoup de peintures, donc du coup j'en ai beaucoup, et ben je suis contente de trimballer tout ça depuis toutes ces années. Je vais continuer, c'est pas grave, peu importe, parce que quand je serai morte, là ça aura vraiment, là les gens peut-être ils s'arrêteront et ils comprendront l'histoire et l'importance de marquer son histoire. C'est une empreinte aussi, mais propre.
1: Oui, et puis surtout de ce que tu avais envie de faire avec ta peinture.
0: Au départ, je voulais faire du cinéma, moi. Je rappelle, j'étais quand même partie sur un médium moderne, hein, le cinéma. Et avec du son, des vrombissements, et puis des images plein la figure, quoi.
1: Donc, rien n'empêche que ça arrive prochainement.
0: Non, parce que justement, là, l'industrie du cinéma, c'est vraiment, je veux pas dire de mal, mais déjà, c'est l'industrie la plus polluante au monde. Donc, finalement, je suis très contente de m'en être éloignée. Et après, ça m'a pas du tout amené l'épanouissement que je m'attendais, et puis j'ai pas pu réaliser mes histoires. La peinture me permet de réaliser mes histoires. Et si les gens, ils arrivent à voir s'animer ma peinture devant leurs yeux, tu vois, comme moi, ça s'anime quand je la regarde, parce que je connais bien le fil de mon histoire, ben c'est excellent, c'est génial, quoi. C'est du cinéma immobile.
1: Je suis assez d'accord avec ça, du cinéma immobile. Moi, je ne connais pas aussi bien tes toiles, mais c'est vrai que quand on se plonge dedans, il y a tellement de choses à observer, tellement de petits détails. Je me faisais la remarque, quand tu te lances dans une toile qui est vierge, en fait, où il n'y a rien encore dessus, est-ce que tu as une idée global, ou c'est petit à petit que la toile prend vie, si j'ose m'exprimer ainsi?
0: Alors, quand je prends une toile, déjà, le fond est noir. Deuxièmement, quand je prends une toile, j'ai travaillé pendant une année, s'il le faut, sur le thème de ma toile. C'est-à-dire, j'ai tout dans la tête. Et les images aussi, parce que quand je travaille sur un truc, bien sûr, il y a toutes les iconographies qui sont disponibles, dont je me sers et dont je m'inspire, évidemment. Et quand je m'y mets, je connais parfaitement bien mon sujet. Ensuite, il y a le cadre. Donc la toile ayant une certaine forme, carrée, rectangulaire ou format marine plus allongé, il faut que ça satisfasse l'œil. Donc il faut réfléchir au cadrage, comment vont venir se percuter le personnage central, comment il va, qu'est-ce qui va s'organiser autour de lui. Et donc souvent, ben, je me sers souvent d'une peinture classique. Donc ben, pour ça, comme moi j'ai pas eu de, moi j'ai pas fait des études aux Beaux-Arts. Donc les systèmes des triangles d'or ou des formations en triangle ou des rectangles qui s'abriquent, qui sont utilisés par les grands maîtres, bon ben ça maintenant c'est à disposition, donc c'est pas très compliqué à comprendre un peu, où tu prends une toile que t'adores en triangle et tu t'essayes de récupérer les mêmes types de proportions et de trucs, parce que tu sais que ça, ça va marcher dans l'œil quoi, les autres l'ont fait avant toi et toi ça, bon voilà. Donc beaucoup d'inspiration des autres et des vieux, des anciens et des maîtres. Et puis et ben après, je prends des craies. Comme ça, je peux vite effacer d'un coup de petit torchon sec. Donc je ne me lance pas tout de suite. D'abord, je travaille mon ensemble avec des craies. Et quand je suis contente des formes, comment ça s'organise, hop, ça y est, je me lance. Et après, là, c'est l'aventure. C'est comme un voyage, parce qu'en fait, je ne sais pas ce qu'il va y avoir à la fin. Je ne fais pas de dessin préparatoire, je ne fais rien de tout ça. Tous les jours, j'y vais, et puis hop, c'est parti. Je m'inspire aussi de ce qui m'arrive, évidemment, dans ma propre vie, et les rapports entre l'œuvre que je suis en train de faire et toutes les concordances avec ce que je suis en train de vivre. Et puis aussi, ben, un peu, des fois, l'actualité, quand il y a des trucs un peu qui me choquent, ou, eh ben, hop, j'essaye de les transcrire et de les traduire en me disant, ben, ça marque un temps. C'est-à-dire, on sait que quand Carotte, elle a fait ça, ben, il s'est passé ce truc et on arrive à faire une chronologie.
1: On retrouve dans ta peinture donc, ton expérience personnelle, les choses qui t'animent. Est-ce que ça t'arrive de partager ça avec d'autres artistes, peut-être sous forme de création collective ?
0: Alors oui, je l'ai fait. Ben oui, je l'ai fait parce que j'ai passé pas mal de temps à Paris. C'est là que j'ai commencé à faire de la peinture. Donc bien sûr, on était dans les squats d'artistes, que ce soit le 18e ou derrière Bastille et tout ça. Et on faisait des. À ce moment-là, j'ai commencé par faire des toiles de fond de scène de grand format avec des copains, des copines qui étaient dans des squats pour tous les petits groupes de rock alternatif là qu'il y avait à cette époque-là, qu'il y avait aux puces et dans les bistrots des Batignolles. Et dans les autres petits quartiers sympas de Paris. Et du coup, j'ai aussi partagé un atelier collectif à la Tour d'Avron, à la grande époque où il y avait le droit au logement, il y avait le DAL qui était avec nous, il y avait la radio, la télévision bocale, donc on avait une télévision carrément en haut de la tour où on pouvait enregistrer des trucs. Et j'ai partagé cet atelier, mais on faisait les mises en scène des décors pour les fêtes qu'on faisait un peu militantes à l'intérieur de cette tour d'Avron ensemble, mais par contre on travaillait des médiums différents. Donc sauf un gars qui était avec moi et qui était daltonien, et du coup il me demandait de lui préparer ses mélanges parce qu'en fait il voyait pas bien, et du coup sa peinture elle était poilante parce que il voyait pas bien les couleurs et ça se voyait dans sa peinture, et donc j'essayais de lui faire des couleurs qui aillent bien les unes avec les autres, mais c'était assez délirant cette affaire. Et puis ça fait 21 ans que je suis mariée avec Vince, qui est artiste aussi, qui lui était à fond de co-création, donc il a fait toujours intervenir des copains pour finir ses tableaux, faire des tableaux à plusieurs, s'échanger des bouts de tableaux comme des cadavres exquis, tu sais, hop. Que moi j'étais un petit peu plus fébrile, parce que j'ai pas trop confiance en moi, donc me lancer sur l'œuvre de quelqu'un d'autre inachevé, ça me filait des montées d'adrénaline, en fait ça me foutait les jetons, j'avais peur de pas être à la hauteur, je voulais que ce soit beau à l'œil, mais j'avais pas du tout le même style. Donc bon, finalement Vince, pour ça, il arrive bien à te faire te détendre et te dire, de toute façon tu peux pas te tromper, allez vas-y, ça craint rien, lance-toi. Donc du coup, ça m'a donné, il m'a donné l'occasion de faire quelques échanges de dessins avec lui. Non, c'est vrai que laisser des gens, par exemple, intervenir sur mes tableaux, ça, j'ai jamais fait. Et de même que, je suis intervenue sur des dessins de copains, surtout des dessins de Vince, mais ça reste quand même pour moi un pari très délicat, quoi.
1: En tout cas, je vous invite, les chers auditeurs, à découvrir, si vous ne connaissez pas déjà l'univers de Carotte, à travers ces 33 toiles qui sont exposées, ici à la galerie Le Vent Tahir.
2: Bonjour Jean-Louis Brunet, nous sommes actuellement à l'exposition de Carottes au Vent Tahir. Tu es le mari de Claudine Brunet qui accueille l'exposition de Carottes. Est-ce que tu veux bien te présenter un petit peu pour nous, Jean-Louis, s'il te plaît ?
3: Bonjour, je suis un vieux Barnavois puisque je suis né ici il y a de nombreuses années. Et c'est dans cette maison, dans cette ferme, que j'ai vécu jusqu'à l'âge de 15 ans. Donc je connais le lieu depuis maintenant plusieurs dizaines d'années. Voilà, donc à part ça, parti de Barnave, ensuite la vie m'a conduit un peu de partout, en dehors du département, en dehors de la France, aux quatre coins du monde.
2: Alors, à l'occasion de l'exposition de Carottes, j'avais envie d'avoir un petit peu plus d'histoire sur les Brunet et pourquoi cette galerie s'appelle Le Vent Tahir.
3: Les Brunet, donc, c'est le nom du quartier, puisque tous les quartiers de Barnave ont un nom. Ce nom est apparu au fil des siècles. En ce qui concerne le quartier des Brunet, je ne sais pas exactement à quelle date ça remonte. Quoi qu'il en soit, donc la bâtisse Les Brunet est une bâtisse qui a trois siècles, très précisément, puisqu'elle a été construite dans sa première version, en 1726, par des gens qui n'étaient pas des Brunet. Ne s'appelait pas Brunet. Et c'est donc une bâtisse qui, depuis ces trois siècles, a abrité une bonne douzaine, peut-être entre 12 et 15 générations. Donc moi, je suis la dernière de ces générations actuellement. Cette bâtisse, donc, pendant un siècle et demi environ, a été donc détenue par les gens d'origine. Et c'est mon arrière-grand-père qui s'appelait Brunet, qui habitait au Moulin de Jansac, qui a eu l'occasion d'acquérir cette maison aux alentours des années 1850. Et donc, ensuite, de génération en génération, la bâtisse s'est agrandie pour prendre la configuration qu'elle a aujourd'hui, et pour remarquer aussi que le fait que ce soit la maison de Brunet des Brunet, ça n'a pas de lien direct, c'est le résultat de l'histoire et d'une combinaison d'événements.
2: C'est génial, justement, j'étais fasciné par cette révélation sur le nom du lieu et votre nom de famille. Et maintenant, Jean-Louis, j'aimerais savoir, qu'est-ce que c'est qu'un Vent Tahir, s'il te plaît ?
3: Un Vent Tahir, c'est un instrument agricole. Très précisément, c'est un trieur à grains. Donc, c'est un dispositif manuel avec une manivelle que l'on tourne qui agite des pales en bois et qui permet de créer du souffle sur des graines de blé qui ont été au préalable donc écrasées pour que la cosse se sépare du reste. Et le vent qui est fait par ce Vent Tahir, puisque c'est le nom en patois, Vent Tahir, permet de séparer le grain de sa cosse.
2: Super, en fait c'est ça, c'est l'instrument d'une sorte de moissonneuse-batteuse.
3: Ah, c'est l'ancêtre d'une partie de la moissonneuse-batteuse, puisqu'une moissonneuse-batteuse, elle coupe, elle écrase, enfin voilà, tamise, et effectivement dans une moissonneuse-batteuse, il y a aussi une soufflerie qui permet d'évacuer la paille et de séparer le grain.
2: Eh ben, merci beaucoup Jean-Louis pour ces bonnes réponses. Et je vous rappelle que vous avez jusqu'au 24 août pour venir visiter et découvrir le travail de la Carottes au Vent Tahir, chemin des Brunet, à Barnave. Merci beaucoup Jean-Louis, merci Claudine, merci Ismo, merci Carottes. À vous les studios.

0: ces 33 toiles qui racontent une partie de ton histoire.
1: Oui, bien sûr, une partie de mon histoire et puis une partie quand même de notre histoire collective, quoi. Parce que tu vois l'exposition qui est un peu là sur l'histoire des remèdes à travers les âges. Bon, bah là, c'est notre histoire de notre humanité, en fait. Hein. Juste, je fais un rappel, en fait, comme une piqûre de vaccination, mais cool.
0: Toutes ces toiles, elles ont été réalisées, tu disais, la dernière, elle avait peut-être 10 ans,
1: ouais,
0: c'est ça ?
1: Je crois que c'est ça, du 2016, 2017, 2018, il y a 10 ans, quoi.
0: À l'époque, tu étais déjà dans le Diwa, il y a 10 ans ?
1: Non, à l'époque, j'étais pas résidente du Diwa, j'étais juste sympathisante pour le Psycho By Dub et je venais avec Vince tous les ans en août. Et on participait de la déco du Psycho. Donc on restait une semaine pour faire de la peinture et tout ça, et puis on restait une semaine pour démonter et puis faire la fête avec les copains.
0: Depuis que tu es dans le Diwa, est-ce que tu as refait des toiles aussi un peu comme celles qui sont présentes à cette expo?
1: Alors, on était dans le bus, il n'y avait pas vraiment de place pour faire atelier de peinture. Donc, j'ai fait quelques petits formats et je crois que j'ai fait, mettons, un grand tableau. Et puis après, on a pu avoir un petit studio de peinture à l'Arsenal. Donc, du coup, j'ai pu faire deux grands tableaux, ça, je suis sûre. Vince et moi, l'hiver au bus, ça fait trois. Je ne sais pas, j'ai dû en faire, mettons, un grand par an. Donc, que dalle, en fait.
0: Parce que j'imagine que le lieu où tu es lorsque tu fais ta peinture, ça doit peut-être aussi avoir son importance dans le résultat.
1: J'étais plutôt en état de choc quand je suis arrivée dans le Diwa. Et du coup, c'est seulement maintenant que on a récupéré une maison, on a récupéré un espace de travail, j'ai récupéré tous mes tableaux, j'ai récupéré mes affaires aussi, on a récupéré nos meubles et nos affaires qu'on n'avait pas vu depuis 5 ans. Et du coup, c'est maintenant que je vais pouvoir vraiment me détendre et commencer à vraiment bénéficier, c'est-à-dire produire des choses vraiment diwaises pour le diwa, que le diwa m'inspire. Mais j'en ai déjà fait deux. Hein. J'ai fait la piscine de Rokubo, génial, avec Tanguy. Et du coup, j'en ai fait deux. J'en ai fait une petite que j'ai donnée à Tanguy pour sa petite caravane. Et puis, il y en a une grande qui est chez nous à Rokubo. Et puis, j'ai fait un tableau. Donc, c'est la route qui va de Barnave à Rokubo, où il y a cette espèce de petite grange, ancienne petite maison de vigneron, où c'est marqué qu'il y a un hôtel à 6 km. Et du coup, j'en ai fait une robe pour Frida, une tête de Frida Kahlo, mais en fait, bon, c'est moi, parce que ce qu'il faut bien se dire, c'est que tous les personnages, enfin, toutes les personnes que je fais, j'ai facilité à me mettre à leur place. Donc, quand je les fais, en fait, c'est eux, c'est moi, c'est eux, c'est personne, quoi. Et du coup, j'ai fait cette Frida Kahlo, dont le costume, c'est le paysage de la route et des petites montagnes, là, de Rokubo et Jansac. Et j'ai fait un paysage avec du réchauffement climatique, c'est-à-dire les cultures sont plutôt mexicaines, agave, aloe vera, donc j'ai toujours mis quand même un peu de vigne et un peu de lavande, mais j'ai déjà fait une agriculture de pays plus chauds, comme si le Diwa allait commencer bientôt à s'adapter aux nouvelles traumatismes climatiques et allait aussi diversifier ses produits de la terre.
0: C'est une peinture à message hein, quand même.
1: Oui, parce que je fais pas une peinture égoïste, je fais pas une peinture de mon nombril. Je fais une peinture pour essayer de faire réfléchir les gens, pour qu'ils aient la même réflexion que moi, en fait.
0: Est-ce que tu sais ce qui se passe dans ta tête quand tu es dans le processus de création, quand tu es en train de peindre ?
1: J'oublie tout, en fait. Hein. J'oublie tout. J'oublie qui je suis. J'oubliais d'aller chercher mes filles à la sortie de l'école ou à la crèche, même. On me rappelait, ah là, vous avez passé l'heure. Oh là là, t'es... En fait, parce que tu vois pas le temps passer. T'es hors temps. Et t'es hors temps. Donc, t'es hors temps et t'es concentré, t'es tout à ce que tu fais. Donc, j'ai été très très proche d'un peintre, Pierre Kopp, c'est lui qui m'a appelé la carotte. Et lui aussi fait des personnages figuratifs très frais, très jeunes. Jusqu'à 90 ans, il faisait la peinture d'un jeune homme ou même d'un enfant, quoi. Enfin, c'était merveilleux comme c'était frais et joyeux, sa peinture. Et donc, il est mort dans son lit, mais il continuait absolument à peindre parce que ses petits personnages l'appelaient. Donc tous les matins, il se levait pour aller retrouver ses petits personnages, parce que les petits personnages du tableau réclamaient d'être finis, réclamaient d'être achevés, réclamaient qu'ils se lèvent et qu'ils viennent les travailler, quoi. Ben ça, ce lien-là qu'on peut avoir avec l'objet de son art, c'est le plus beau encouragement, c'est vachement plus fort qu'une personne qui te secoue de ton lit en disant « Ouais, vas-y, lève-toi, c'est l'heure. Non, là, il n'y a pas d'heure. Là, tu te lèves. » Parce que tu es appelé par quelque chose que tu as toi-même créé. Et c'est génial.
0: Si vous voulez découvrir un petit peu tous ces petits personnages que Carotte nous propose dans ses tableaux, vous en reconnaîtrez certainement. Hein. C'est un petit peu un des jeux, c'est de reconnaître. Mais quels sont les personnages qui t'ont influencé? Petite note pour Frida Kahlo quand même, parce qu'elle revient quand même plusieurs fois. Son histoire t'a touché toi personnellement?
1: Ben, je pense qu'elle a touché tous ceux qui connaissent, enfin tous ceux qui s'intéressent à la peinture et qui vont dans la mignardise et la dentelle de la peinture de Frida Kahlo, qui a fait peu de trucs. Hein, donc je le rappelle, elle a fait une centaine de toiles. Les trois quarts, c'est des autoportraits. Et donc elle, c'est vraiment un journal de bord de sa maladie, de son intime et surtout de ses troubles féminins. Elle a mis sur la table tous les problèmes rencontrés par une femme qui les accumule en plus. Parce qu'elle, franchement, dans le genre galère médicale, c'est une encyclopédie, quoi. 54 opérations chirurgicales. Enfin, elle a servi aussi de cobaye à une médecine qui tâtonnait un peu. Et puis, elle a commencé avec la polio. Donc, franchement, pas de bol. Et du coup, sa peinture traduit tout ça. C'est sa peinture qui nous a permis de l'avoir plus de 50 ans. Parce que si elle n'avait pas eu ça, elle serait morte tout de suite, en fait. Hein. Donc, pareil, la peinture, elle tire... c'est un truc vivant. Donc, ça tire à rester vivant. Ça maintient vivant, ça maintient droit et ça donne de l'espoir. Et puis, tu as l'impression que tout ce qui est peint, ça, quelque part, ça n'arrivera plus. Parce que... il y a de la magie aussi là-dedans.
0: Est-ce que tu vois un petit peu de la nouvelle génération qui est intéressée par la peinture, des jeunes? Est-ce que tu en découvres et quels seraient les conseils que tu pourrais leur donner?
1: Les conseils, c'est qu'on n'a qu'une seule vie pour se bien connaître, qu'on a tous un truc en plus qu'il faut utiliser ou se débarrasser si c'est de l'ordre d'une pathologie. On a tous un truc qui nous manque, qu'il faut absolument trouver et dont il faut s'alimenter pour essayer d'être à l'équilibre. Qu'une pratique artistique, peu importe laquelle, est vraiment nécessaire. En fait, c'est ça qui fait qu'on est un être humain, pour moi. S'il y a aussi les gens qui font rire, parce que l'humour, évidemment. Donc, et d'ailleurs, mes tableaux ne sont pas dépourvus d'humour, comme tu as pu le voir. Donc, voilà. Et de pas trop s'en faire. Faut, dans la vie, faut pas s'en faire. Faut vivre sa vie au jour le jour, du coup. Bon, du coup, moi, ça me va très bien. Et si les gens pouvaient justement se mettre à ce rythme-là, au jour le jour, advienne que pourra.
0: Merci Carotte. Tu es en exposition au Ventahir, juste avant Barnave, donc Chemin des Brunets. Il faut vraiment venir voir cette expo parce qu'il y en a... Enfin, ça fait du bien de voir des expositions de cette qualité.
1: Donc j'y suis donc le jeudi, le vendredi, le samedi et le dimanche de 16h à 19h. Et voilà, je vous attends et pour vous faire visiter, qu'on passe un bon moment ensemble. Et je tiens à dire que venez vite au Brunet parce que Claudine, ça fait 16 ans qu'elle fait cette expo du 15 juillet au 15 août, depuis 16 années. Quand les 10 premières années sont passées, elle a dit j'arrête. Les gens qu'elle connaît, parce qu'elle connaît plein d'artistes excellents, lui ont dit non, n'arrête pas, on n'a pas encore exposé chez toi, continue. Donc elle a fait encore les 5 années. Et en fait, parce qu'elle aime beaucoup mon travail et qu'elle voulait me voir chez elle, elle a rajouté cette 16e année. Et clairement, il ne faut pas qu'elle ferme cet endroit, quoi. Donc, c'est vraiment nécessaire, hein. Vraiment, vraiment, vraiment vital, surtout en ce moment.
0: Moi, je ne connaissais pas cette galerie. Je vais en parler autour de moi, le Ventahir, parce que c'est vraiment un beau lieu. Et puis, aller à une exposition, c'est encourager l'art vivant. C'est encourager, comme aller à un concert, c'est encourager un spectacle vivant. Aller à une exposition, c'est la même chose. Et autant les artistes ont besoin des gens que les gens ont besoin des artistes.
1: Hein. Mais oui, c'est un échange, c'est un amour, c'est un partage. On est aussi des acteurs de la société, hein, en fait. Donc du coup, la synthèse de l'artiste, la forme que va prendre le militantisme de l'artiste ou ce que l'artiste a à dire sur ce tableau, ben, ça devient aussi comme un témoignage et presque comme une forme de journalisme aussi. C'est aussi un agenda, un journal, une épopée, une saga, une aventure. Enfin, c'est beau, quoi. Et comme ça existe, c'est fait pour être partagé. On fait pas de l'art pour soi tout seul. Hein. Donc, c'est vrai, on soigne. Mais je veux dire, c'est pour les autres. On veut que les autres se soignent avec nous, tout simplement.
0: En tout cas, c'est un beau voyage que tu nous proposes pour cette exposition Carotte. Tu es accessible, tu es disponible pour parler de tout ce qui t'influence, de ce qui se passe dans ces tableaux et des histoires qu'ils racontent. Merci en tout cas.
1: Merci à toi Ismo, merci la radio et puis venez nombreux, je vous attends, je suis là. Il fait bon, il fait frais, bientôt sous la pluie, c'est super. À bientôt.

Salut à toutes, salut à tous, c'est Ruff Inspiré sur RDY, sur RAM 05 et sur Radio La pour votre émission Le Retour du Rap Français. C'est l'épisode 5 de la saison 5 et encore une fois, ça sera une grosse émission en deux parties car j'ai eu la chance d'aller au festival Bien le Bourgeon à Grèce en Vercors en ce début de mois de juillet 2026. Il y avait une prog rap incroyable et ouais, vous entendez l'instru derrière, c'est bien l'instru de Mobb Deep. De Shook Ones partie 2. Mobb Deep était là à Grèce en Vercors au festival Bien le Bourgeon. Incroyable. Avec Mobb Deep, il y avait aussi Vince accompagné de Nolan, que j'ai eu la chance d'interviewer. Donc on va s'écouter l'interview dans cette première partie d'émission. Et dans la deuxième partie d'émission, on va s'écouter l'interview que j'ai faite des Vulva Assassines. Pour les personnes qui ne connaissent pas, je sais qu'elles ont un gros public ici dans le secteur, dans les Hautes-Alpes, dans la Drôme. Et c'est un groupe de punk rap électro et elles arrachent tout. L'interview aussi, c'est délire. Et à ce festival, le dimanche, il y avait aussi Oxmo Puccino, rien que ça, et la rappeuse 2L. Que j'aime beaucoup et que vous écoutez beaucoup dans cette émission en ce moment, donc vous imaginez comment j'étais bien là-bas et c'était vraiment un très très bon festival. Donc voilà, je vous l'ai dit, émission spéciale mais quand même musicale. On va s'écouter les interviews donc des artistes que j'ai eu la chance d'interviewer, des interviews des bénévoles de l'association Mixart qui organise ce festival Bien le Bourgeon à Grèce en Vercors. Et aussi, j'ai eu aussi quelques festivaliers. Donc voilà, émission musicale avec les interviews. J'ai demandé à toutes les personnes qui sont passées au micro de me parler de musique et de choisir des morceaux. Donc les interviews seront entrecoupées de tous ces morceaux. Vous avez l'habitude, c'est comme ça dans le retour du rap français. Mais on va commencer en musique. On va s'écouter tout de suite un morceau. C'est tout chaud, ça vient de sortir. C'est 2026. De Nolan du Waza Crew, donc qui était sur la scène le vendredi soir avec Vince. On s'écoute son morceau qui s'appelle Absent et on en parle

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C'est Nolan du Waza Crew sur RDWA, sur RAM 05 et sur Radiola pour son morceau Absent, et à la prod c'est Sam Gabet. Et morceau extrait de l'album de Nolan qui est sorti là en ce début d'année 2026 qui s'appelle Fish Room, qui est disponible partout à l'écoute. Nolan, donc on va s'écouter l'interview de Nolan et de Vince du Waza Crew où il parle de cet album là. Je vais le laisser en parler, ça sera beaucoup mieux. Et avant de passer à cette interview de Vince et de Nolan, on va quand même aller s'écouter un morceau du dernier album de Mobb Deep, bien sûr. Ça arrive pas souvent, genre jamais, de passer des morceaux de rap américain dans l'émission Le Retour du Rap Français. Mais là, ils ont fait le déplacement jusqu'à Grèce en Vercors. Alors, je vais envoyer un morceau que j'aime beaucoup de leur dernier album. Le morceau s'appelle Against the World. C'est tout simplement une tuerie. Et c'est Evoque à la prod. On s'écoute le morceau, on en parle après.

0: Mob Deep pour le morceau Against the World, à la prod c'est Avok. Incroyable morceau extrait de leur dernier album qui est sorti en 2025 qui s'appelle Infinite. Bien sûr, je vous l'ai dit, Prodigy, un membre du duo Mob Deep, il est décédé il y a une dizaine d'années en 2017. Et cet album, Avok, il l'a fait du coup avec des audios enregistrés avant sa mort, bien sûr, et qu'il a placé comme ça sur les morceaux. Ça donne un très très bon album. Pour les personnes qui n'ont pas encore écouté et qui kiffent le rap américain, le rap de la East Coast, eh ben, faut aller écouter ça. C'est vraiment très très chaud. Et pour les personnes qui ont eu la chance de les voir sur scène, c'était vraiment très chaud. Donc Avok, il était sur scène avec le rappeur Big Noid et avec le DJ, avec son DJ Elias. Ça, on en parlera un peu plus tard dans on entendra parler un peu plus tard aussi dans l'interview que j'ai fait de CJ, un bénévole de l'association MixArt. Et là, on va tout de suite aller s'écouter un morceau. On va tout de suite aller s'écouter l'interview de Vince et de Nolan que j'ai réalisé le soir même du concert. Je suis arrivé un peu tard. J'ai raté Vince sur scène. Pourtant, c'est un artiste que j'aime beaucoup. On va tout entendre dans l'interview. J'en dis pas plus. Je m'excuse d'avance pour le son. Ça crépite un peu dans le micro quand c'est moi qui parle. Je vous envoie l'interview. Elle est riche en rap français. C'est un peu court, j'avoue. Avec Vince, j'aurais bien aimé faire beaucoup, beaucoup plus long. Mais entre les concerts comme ça, on a tous toutes nos choses à faire. Et on a fait une interview d'une vingtaine de minutes. C'est déjà très riche en rap. On s'écoute ça. Salut à toutes, salut à toutes, c'est Ruff Inspiré sur RDWA et aujourd'hui je suis avec des invités de marque. On est ici à Grèce-en-Vercors, à Bien-le-Bourgeon, et je suis avec les rappeurs Vince et Nolan du Plaza Crew. Salut les gars.
1: Eh bah salut hein, ça fait plaisir d'être là.
2: Ah bah ouais carrément, salut salut.
0: Trop bien, j'ai beaucoup de chance, je viens juste d'arriver, j'ai raté le concert, mais on a réussi à attraper Vince et Nolan ici pour une petite interview. Donc on va faire une petite interview de présentation. Vince, je te suis depuis un moment, j'ai passé pas mal de morceaux de toi, et Nolan un peu moins. Est-ce que vous voulez vous présenter le Plaza Crew, qui en fait partie, et voilà.
1: Carrément.
0: Qui commence ?
1: Vince. Bon allez hein, bah écoute, moi c'est Vince, je rappe depuis une vingtaine d'années, à la base originaire un peu de Montpellier, j'ai beaucoup gravité à Grenoble, j'ai sorti je sais pas 9 projets je dirais, et du coup je fais partie du Plaza Crew effectivement, qui est un collectif principalement grenoblois mais qui a aussi des gens ailleurs, et c'était un collectif plus qu'un groupe puisque c'était à la fois un collectif d'artistes qui pouvaient être de la techno comme il y avait des rappeurs, et nous on était un peu le pôle rap du Plaza. Et voilà, il y a Nolan qui en fait partie, il y avait des gens comme Zoen, comme Remsouz, comme Chroma, exactement, il y avait l'ange qui a changé 1000 fois de blase, il y avait Théo, il y a LK, il y a Silver, bref, là c'est trop dur de tous les citer, il y a beaucoup de monde, et en fait ça reste un collectif, mais je sais pas si je pourrais en dire en plus, tu vois, mais...
2: T'as dit LK ?
1: Ouais.
2: LK, KCD aussi du coup. Enfin, on était entre une dizaine et une quinzaine quoi dans le collectif, en parlant que des artistes qui étaient sur scène. Parce qu'il y avait quand même plein d'autres têtes qui gravitaient autour du coup. Big up à NJ, big up à Zoé qui ont été les mamans du Plaza Crew un petit peu quoi, qui s'est

0: Et qui se sont bien bougés pour qu'on fasse des concerts, qu'on brasse pas mal.
1: Croix à Croix, c'est aussi un collectif qui a beaucoup organisé de choses sur Grenoble et qui a un peu essayé de faire bouger la culture hip-hop à Grenoble. Et autant dire, quand on était sur scène, il y avait beaucoup de plus de gens sur scène que dans le public.
2: Ah, putain. Ok, donc vous êtes un peu à domicile ici quand même.
1: Bah franchement un petit peu hein. Bah là d'ailleurs la preuve c'est que ce soir tu vois, ma grande surprise, à chaque morceau bah je voyais une tête que je connaissais, et à la fin bah il y avait pas mal de gens du Waza, même des gens que j'avais pas vu depuis quelques temps, donc tu vois c'est ça aussi la magie de la région quoi.
0: La bonne surprise de voir les poteaux qui débarquent petit à petit quoi, du coup bien sympathique en vrai.
2: Trop bien. Et est-ce que ouais, vous avez senti ce truc grenoblois autour de vous? Vous avez fait venir du monde aussi parce que vous êtes ici chez vous.
1: Si on a senti ça un peu sur scène, ce ouais. Truc-là, bah franchement, ouais, parce que bah, déjà quand tu vois des potos qui sont dans le public et qui rappent et qui t'es juste ils te mettent la confiance en fait, tu te sens plus en terrain connu, c'est t'as l'impression d'être un peu à la maison et du coup ça crée tout de suite de la complicité un peu naturelle et forcément c'est familial, ça devient tout de suite rassurant en fait, donc c'est agréable.
2: Très bien. Est-ce que vous avez déjà sorti un projet, le Waza Crew?
0: Putain, on a essayé. On a essayé. Voilà, j'en dirai pas plus en vrai.
1: Ouais, c'est ça, ouais. On a essayé maintes et maintes reprises et le projet n'a jamais vu le jour. Après, il faut dire qu'on est beaucoup. C'est pas évident, mais il y a eu beaucoup de sons, Waza, malheureusement, qui sont pas sortis et on les a plus fait sur scène. Mais peut-être un jour, hein. Peut-être un jour, on verra.
0: Rien n'est fermé.
2: On espère. Hein. Et on va rentrer dans le vif du sujet, si ça vous dit. Donc, l'interview, le retour du rap français. Je vais vous demander pour chacun de vous deux un morceau de vous que vous retenez, que vous kiffez. Vous pouvez donner la raison ou pas. Et donc, un morceau de vous très récent, donc 2026-2025. Et après, on va descendre dans les années comme ça. On va prendre des périodes de 5 ans. Et vous allez nous dire ce qui vous a inspiré et vos morceaux préférés, en fait.
1: Vas-y, carrément.
2: Qui veut commencer?
0: Je t'avoue que je suis encore en recherche de quel morceau à moi j'apprécie bien en ce moment et tout.
1: Tu veux que je commence?
0: Ouais, vas-y, en fait, comme ça, ça me laisse du temps.
1: Moi, je sais plus si c'est 2025 ou 2024, j'ai un petit doute, mais bon, on va se laisser le bénéfice du doute. Moi, je vais dire le morceau 7 juillet. 7 juillet, qui est un morceau d'ailleurs que j'ai fait ce soir et qui parle tout simplement de politique, qui était un morceau que j'ai fait au moment des législatives et qui tout simplement parle de l'extrême droitisation du pays et de ce que ça va impliquer, notamment pour 2027. Et c'est un morceau que je trouve très très dans l'air du temps, malheureusement, et qui pour moi voilà, c'est clairement un appel à boycotter l'extrême droite, ou en tout cas à prendre conscience de ce que c'est, et surtout essayer sans cracher bêtement dessus, d'essayer de faire comprendre aux gens tout simplement pourquoi l'extrême droite c'est dangereux, et que même peut-être des gens qui seraient peut-être un peu perdus sur le sujet puissent se poser des questions et que ça les titille, plutôt que de les conforter dans quelque chose, au contraire ça vient un peu leur créer du doute. Et c'est voilà, donc c'est mon morceau 7 juillet en tout cas que je dirais là.

0: Trop bien. Nolan?
1: Ouais. Bah moi, ça serait le morceau L'orage te va comme un gant. Du coup, qui est le dernier morceau de mon projet qui est sorti là, il y a 2 mois, du coup. Le projet s'appelle Fichrou, mais en fait, c'est un peu une conclusion à. Putain, j'aime pas trop dire ce mot, mais la direction artistique dans laquelle j'étais parti, quoi. C'était vachement des morceaux un peu cloud, autotuné, tout ça. Et là, j'ai vraiment l'impression de revenir à du vrai rap, entre parenthèses, mais à du kickage et tout, à quelque chose qui me plaisait beaucoup plus à l'époque et qui est en train de me replaire. Du coup, c'est pour moi ce dernier morceau qui clôture un peu cette. Cette

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0: Ok, super. On mettra ces deux morceaux. Est-ce qu'il y a des morceaux d'autres artistes en rap francophone 2025, 2026 qui vous ont marqué?
1: Ouais, franchement, grave. Il y en a plein, franchement. Il y en a plein. C'est difficile d'en choisir qu'un seul. Et franchement, faudrait effectivement que je vérifie les dates de sortie parce que c'est pas évident. Mais là, comme ça, je dirais AZ9 parce que vraiment, je sais ce qu'elle fait. Je pourrais peut-être dire, je vérifie, hein, mais je crois que c'est un projet. J'aurais dit La La Land, par exemple. Ah, c'est 2025, ouais, La La Land. Allez, on va dire ça.

0: Nolan,
1: moi je serais à propos de Agent Crack ou 8 balles du coup, que j'écoute énormément, qui est un artiste qui vient de la Diagonale du Vide du coup, qui est en train de bien monter. Le gars il représente la campagne, il montre comme quoi ça peut aussi être la merde à la campagne, mais qu'on arrive toujours à trouver des magouilles pour se débrouiller quoi. Donc j'aime vraiment bien quoi, et le morceau c'est All In de 8 balles du coup, et vraiment chaud quoi.
2: Ouais.
3: Grave. Bon, on va le mettre. Hein.

0: Et du coup, on va descendre, on va faire une petite période 2020-2015.
1: Bah, franchement, moi, je t'en dirai en direct. Attends, est-ce que c'est 2020-2015? Ah, puis j'ai un petit doute. Je pense que c'est 2015, mais je vérifie vite fait avant de dire une bêtise. Ouais, bah allez, je dis ça. Franchement, je vais dire Le Monde ou Rien de PNL, parce que mine de rien, moi personnellement, c'est un... À partir du moment où PNL est arrivé, quand même, moi ça m'a fait quelque chose et je peux pas ne pas les citer quand même. Bon voilà, donc je dis PNL, Le Monde ou Rien.

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0: Et un morceau de moi, bah franchement, je suis obligé de dire hashtag MeToo. Voilà.
1: Simple et efficace.
0: Ouais.

0: J'emmerde la justice, impossible qu'on s'entende. Elle qui considère qu'à 11 ans, on peut être consentante.
1: Un homme de 30 ans a quitté après avoir eu des rapports sexuels avec une enfant de 11 ans. L'avocat a plaidé le consentement.

0: pulsions définir.
1: Il faut qu'on se rappelle que dès la naissance, les garçons et les filles sont conditionnés. On attend d'une petite fille qu'elle soit bien sage, bien discrète, bien élevée, comme une future princesse. Et on apprend aux petits garçons à se comporter comme des super-héros, à avoir du pouvoir sur les choses.

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0: Nolan?
1: Ah, pour mon morceau, ça serait Où va-t-on, je pense, qui est un peu mon morceau qui a le mieux marché, du coup, qui a été pas mal poussé à l'époque. Il y a du coup Arsène, un des clippers du Waza Crew à l'époque, et Théo, qui sont grave bougé le cul pour justement réaliser le clip, qui pour moi était un des plus beaux clips, quoi. Je suis arrivé, j'avais, je sais pas, 16-17 ans, et on m'a donné l'occasion de faire un truc comme ça. Pour moi, c'est mon classique. Bon, c'est un petit classique, un classique à mon échelle, mais c'est mon classique, quoi, du coup. Donc, Où va-t-on?

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0: Et pour un autre artiste, bah en vrai, toute la discographie de Népal, en vrai. Je me suis vraiment buté à tous ces sons, ça m'a fait grandir comme pas possible. Je me ressens de ouf dans ces paroles. Et si je devais donner un morceau, en vrai, je donnerais Fougou, je pense. Qui a juste pas de clip et tout, une petite image sur YouTube. Et par contre, il arrache pendant tout le morceau, enfin, incroyable.
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0: Ok, trop bien. Et autre période, 2015-2010?
1: Bah franchement, allez, hein. Moi je vais dire John Lennon de SCH. Voilà, parce que... Ouais, franchement, je vais dire ça, parce que moi, SCH, en plus, c'est un artiste que je suivais, je fais l'aficionados, mais que je suivais du coup depuis longtemps, parce que c'est un, entre guillemets, quelqu'un qui évolue dans un entourage de gens que je connais plus ou moins. Et en fait, à l'époque, ça s'appelait Schneider, et je me rappelle vraiment, je suivais, c'est un pote qui m'avait montré en fait, et je trouvais qu'il avait vraiment un truc de fou. Et vraiment, j'ai vu, du coup, j'ai suivi son évolution, j'ai suivi ses cheveux poussés, genre vraiment, c'était archi marrant. Et je l'ai vu, du coup, transformer Schneider en SCH, avec la mallette, avec tous ces morceaux-là. Et je trouve que John Lennon, il incarne vraiment la transformation de SCH, et en mode le morceau et tout, vraiment, quand c'est sorti, j'étais trop en sang, quoi. Je me suis dit, gars, ça y est, il est en train de tout dégommer, quoi.

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0: Nolan, 2015-2010.
1: Là, comme ça, j'ai du mal, hein. Ça commence à remonter loin dans mes souvenirs. J'étais encore petit, quoi. Putain, je sais plus du tout. Bon, après, à ces époques-là, je pense que j'écoutais encore pas mal de classiques, un peu FF, IAM et tout. J'avais le beau-père qui faisait tourner ça tout le temps dans les voitures, en allant au collège, à l'école et tout. Donc, ouais, en vrai. Ah, comment elle s'appelle déjà? Une des plus connues de la FF. Si j'avais pu, si je l'avais écouté. Si je les avais écoutés, je crois que c'est le titre, hein, si je dis pas de conneries.
0: Ah ouais. Ça doit être un peu plus vieux peut-être.
1: Ah,
0: 2015,
1: oui, carrément.
0: 2010, c'est un peu plus vieux.
1: Putain, cette période-là, sinon. Ah, j'ai même du mal. Si, Fixed Pencil. Fixed Pencil, du coup, un collectif avec Kerway et. Oh merde, j'ai zappé, je me rappelle plus comment il s'appelle son binôme.
2: Ah, tu pas tu ah, je sais plus comment il s'appelle.
1: Bon, en tout cas, bon groupe et toi, allez écouter. Et le morceau, putain, mais pareil, il aurait fallu que je regarde le titre avant ça.
2: J'avoue, là, on est sur Spotify, on
1: Ouais, c'est ça, en mode rapide. Alors attends, je vais pouvoir te répondre dans 2 secondes. C'est leur morceau le plus connu, qui vraiment, je sais pas, je trouve, c'est. Il me donne des frissons à chaque fois que je l'écoute. C'est Edelweiss, de Fixed Pencil, du coup.

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0: descend encore dans les années. Après, on va passer dans des gros classiques. Et on peut faire. Donc, 2000, on en était où 2010-2005 où on fait un 2010-2000
1: Non, mais viens, on fait 2005-2010 parce qu'il y a trop de.
0: Trop de
1: fonds, là. Là, 2005, ouais. Je suis 92, ouais. Donc moi, je pourrais me faire presque chaque année, là. C'est vraiment. Mais c'est là où j'ai pu écouter de rap, tu vois. Surtout, tout ce qui est. Je sais pas, moi, de 2002 à 2008, vraiment, c'est là où j'ai pu écouter de rap. Enfin, c'est pas cette période-là. Donc 2005-2010, franchement, c'est chaud parce qu'il y en a beaucoup, tu vois. Même c'était l'époque, moi, j'en rappelle, où Rof, c'était chaud. Booba, c'était chaud, même il y avait Cynic, c'était chaud, il y avait Salif, il y avait trop de choses, tu vois, et j'ai un peu, même si j'aurais pu le mettre plus bas, mais du coup, j'ai quand même un peu envie de mettre un Salif, et en vrai, il y a trop de sons que j'aurais pu mettre de Salif, mais bon, allez, vas-y, tu sais quoi, je vais mettre J'hésite de Salif, voilà, parce que s'il faut en choisir un. J'aurais pu dire Jeff Lenner aussi. Parce que Jeff Lenner, tout ce que j'ai, tout l'album de tout ce que j'ai, même il y a eu Ennemi d'État, mais je crois que c'est un peu plus tard. Mais bref, tout ça pour dire que, ouais, allez, Salif, j'hésite.

0: Et toi, Nolan?
1: Ah bah moi, ça serait Cynique du coup.
2: Ah,
1: En vrai,
2: merci.
1: je me suis beaucoup buté, mais par contre, c'était à l'époque. Là, je pourrais pas sortir un seul titre en vrai. La mémoire, on a pris un petit coup depuis, donc je pourrais vraiment pas donner un titre.
0: Ouais, je pourrais choisir si tu veux.
1: Ouais, l'album où il est en train de fracasser le miroir, hein, c'est nickel.
2: Sans froid.
1: Sans froid, bah tu vois, j'ai même pas le titre de l'album, franchement. Ça commence à remonter loin dans ma tête.

0: Ah, trop bien, moi aussi 2006 c'est ma période, 2005-2006 c'est
1: Ouais,
0: ma période préférée
1: c'est la
0: en rap
1: pire,
0: français.
1: il y a trop de choses de dingo
0: Ouais.
1: quoi. Ah, vraiment, c'est. Vraiment.
2: L'âge d'or.
1: Bah, 2000-2005. 2000-2005, bah, pour le coup, j'hésite entre citer du Cynique, du Sniper, du Psychiatre, de la FF. Déjà, j'ai
2: Ouais,
1: tout
2: bah
1: ça qui me
2: ouais.
1: vient. J'ai même Kenny, je crois Kenny, je me demande si entre Simon et Belle Étoile, c'est pas. Peut-être, non, Simon et Belle Étoile, c'est peut-être. Peut-être un tout petit peu plus tard, mais bref, ouais, c'est chaud. Hein. Franchement, là, c'est très très dur de choisir. Et en vrai, quand même, je suis quelqu'un qui a trop écouté Cynique. Donc, je suis obligé de dire une époque formidable de Cynique, voilà. Même si, franchement, c'est dur parce que c'est un crève-cœur, j'ai envie d'en dire trop. Mais voilà.

0: comment ?
1: Toi Nolan, t'en as un pour cette période 2000-2005 ?
2: Bah, ça va être toute la FF, les psychiatres de la rime, en vrai, incroyable, hein, aussi, incroyable. Y a trop de gens là, comme une bouteille à la mer là de, je crois que c'est un solo de soprano en plein milieu, incroyable celui-là,
3: la version
2: vraiment.
3: Live, la version live au Dôme de Marseille.
2: Ouais, carrément.
3: Précision.
4: Ouais, ça fait ça.

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1: Trop bien, ça fait plaisir. Avant 2000.
2: J'arrive plus à savoir de qui a sorti quoi à quelle époque, du coup ça remonte à... c'est trop long pour moi.
3: Bah franchement, je regarde juste le son que je vais choisir, mais je vais dire je vérifie le son. Ah, franchement, vas-y, cherche pas à comprendre de Funk Family.

0: T'en as un, Nolan, ou...
1: L'amour du risque, Funky Family aussi. Hein. Tu vois, il m'a validé comme quoi Funky Family, c'était de cette époque, du coup, c'est bon.
2: L'amour du risque... Mais l'amour du risque, je crois, il est un peu plus tard. Mais franchement, vas-y. Et encore, je sais plus. Mais bref,
0: l'amour du risque, c'est la... sur la BO de Taxi, c'est ça, c'est celui-là.
2: Hein. T'as raison, donc c'est 98.
1: Ok, ok, ok.
2: L'amour du risque.
3: 98 pour la FF. Toujours les mêmes envies. Tout le monde. Tout le monde s'est dit, putain, je rêve de ça, si la vie me l'offrait, j'aurais sûrement moins de mecs à coffrer, tu sais, la nuit.

0: Merci beaucoup.
1: Avec plaisir.
0: Et là, en fond, on est juste à côté de la loge de Mobb Deep qui partage la scène avec vous ce soir. Qu'est-ce que ça vous fait de partager la même scène ?
1: Bah franchement, ça fait bizarre. Je reprends ce qu'on s'est dit pendant les balances de Mobb Deep. C'est que c'est la première fois que j'entendais Chokwan l'instru, mais cette fois c'était les vrais gars qui posaient dessus, tu vois. Je dis, ah, c'est leur prod. Et du coup, vraiment, ça fait bizarre, c'est de se dire, ah ouais, cet instru qu'on a, et ces instrus, je sais pas combien d'instrus qu'on a tous kické 1000 fois, dans 1000 soirées, 1000 open mic, 1000 machin, et de dire, bah c'est eux quoi, tu vois. Donc c'est un groupe qui a influencé de fou. Et moi je rappelle même pour la petite anecdote que justement j'avais fait un freestyle spécial un peu Génération, j'avais été invité, c'était au moment de la mort de Prodigy, et j'avais profité pour kicker une petite instru justement à cette époque là donc je me rappelle du coup de ce moment là mais bref, tout ça pour dire que ouais, ça fait kiffer, tu vois, la boucle est bouclée, j'ai envie de dire.

0: Claire, et toi Nolan?
1: Bah, c'est impressionnant quand même, moi j'ai jamais trop écouté en vrai, je connais les... Bah, c'est ce que j'allais dire justement, je connais plus les prods que les vrais morceaux quoi. C'est... Mais par contre à l'époque dans toutes les soirées un peu freestyle, dès que ça se posait pour rapper avec des potes et tout, c'était obligé qu'il y avait une ou deux de leurs prods qui allaient passer quoi. Donc là ça met quand même le petit truc de dire ah putain mais ils ont marqué quoi, c'est des monuments dans le rap quoi, incroyable franchement, ça fait plaisir.
0: Ouais, c'est clair, c'est incroyable, bravo à l'orgue bien le bourgeon, c'est un truc de dingue. Et pour vos projets à venir, c'est, vous voulez dire un peu où vous en êtes, qu'est-ce qui est dans les fours un peu?
2: Bah, moi ce que je peux dire, c'est que j'ai un album qui arrive. On est en train de faire vraiment les choses bien pour que voilà, bah, ce soit un projet qu'on pousse au maximum. On essaie de pousser les curseurs, que ce soit sur l'image, etc. C'est vraiment de faire quelque chose avec toute son humilité, mais une œuvre, tu vois, quelque chose vraiment qui de A à Z c'est aligné. Et je pense que c'est tout ce qu'on cherche à faire quand on fait de la musique, c'est à essayer de créer quelque chose de cohérent de A à Z dans l'univers, dans les textes, dans les prods, dans l'image, les clips, les machins. T'essaies de créer un univers cohérent. Et honnêtement, c'est pas parce que c'est mon dernier projet, enfin le dernier projet que je fais, mais franchement, il est clairement au-dessus de tout ce que j'ai pu faire jusqu'à présent. Et franchement, j'ai mis du temps avant d'être fier de ce que je fais. Et là, je peux vraiment le dire que je suis fier de ce projet et j'ai vraiment hâte de le faire découvrir aux gens, quoi.
0: Voilà. Trop bien, on attend ça. Ça donne envie d'écouter. Nolan.
1: J'ai mon petit projet du coup Fish Room, un petit 5 titres qui était sorti il y a 2 mois maintenant. Donc vraiment comme je disais tout à l'heure, conclusion, rap un peu cloud et tout. Et là du coup après l'été, je pense que ça sera octobre-novembre, je reviens avec un petit 3 titres qui est beaucoup plus kické actuel du coup, des prods plus dans l'air du temps, tout ça. Du coup j'ai bien hâte du coup de me remettre à ça, à rap, enlever un petit peu l'autotune de mes habitudes et revenir un peu plus à du concret quoi.
0: Trop bien. Ah bah merci beaucoup et merci d'être venu pour le concert ce soir.
2: Bah merci à toi d'être venu nous interviewer et tout, ça fait plaisir. Ah ouais. Et puis j'espère qu'on va se reprendre.
1: T'es carrément.
0: J'espère, ouais.
1: Ça régale.
0: Et c'était l'interview de Vince Nolan du Waza Crew au festival Bien le Bourgeon 2026 à Grèce-en-Vercors. Et avant de se quitter, j'ai oublié de demander à Vince et Nolan s'ils avaient des morceaux à eux avant 2015 et j'ai farfouillé un peu et j'ai trouvé le premier album de Vince qui s'appelle Frisson, qui a fêté son anniversaire, ses 10 ans en 2024, donc qui date de 2014. Et sur cet album que je connaissais pas, j'ai trouvé un morceau avec deux membres du Waza Crew, Liam et Remsus. Donc on va s'écouter ça avant de se quitter. Et avant d'écouter, on va se dire au revoir. Le retour du rap français, c'est fini pour aujourd'hui. Épisode 5 de la saison 5, partie 1. On se retrouve le mois prochain pour la partie 2 avec l'interview du groupe Les Vulves Assassines et les interviews des bénévoles et des festivaliers que j'ai rencontrés là-bas au festival Bien le Bourgeon. Pareil, grosse interview et gros partage de son. On se dit au mois prochain.

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0: Mais si, mais si, non, les mais... gars, je l'ai lu dans Paris Match, je crois.
1: Mais n'importe quoi, enfin, c'était dans Closer.
0: C'était pas dans VSD ?
1: Non, c'était dans Closer.
0: Ah, Closer, ouais. Le scooter, Mokhtar.
1: Ah oui, tu connais la formule. Closer.